0: Petite lecture avec ça, mesdames, messieurs. Eh bien, oui, Chloé est avec nous. Bonjour, Chloé.
1: Bonjour.
0: Ça va bien?
1: Ça va bien, toi?
0: Absolument. Alors, petite lecture. Petite lecture, cet ouvrage-là que tu nous proposes ou non?
1: Oui, oui, ça s'appelle « Un monde sans Dieu » de Jean Lemieux. C'est une enquête.
0: Un monde sans Dieu.
1: Oui.
0: Oh, on tombe-tu dans la religion?
1: Oui, c'est un petit peu, oui, quand même.
0: Un petit peu, oui.

0: Quand même,
1: oui, oui. rapidement, Jean Lemieux, c'est un médecin. On reste dans le thème avec la dernière fois, il y avait l'âge fragile. Mm-hmm. L'autrice est également médecin, mm-hmm. Qui est médecin et écrivain québécois, cette fois-ci né à Saint-Jean-sur-Richelieu. Il a écrit son premier roman à l'âge de 16 ans. Imaginez-vous donc, c'est quand même jeune, moi je trouve. Mais malheureusement, il n'a pas été publié. Il a créé un livre qui s'appelle « On finit toujours par payer » qui a été adapté au cinéma par Gabriel Pelletier en 2012 sous le nom de « La peur de l'eau ». Donc, vous l'avez peut-être vu passer.
0: Ça me dit quelque chose, oui. Tout à fait.
1: Ouais. Moi, je ne l'ai pas vu personnellement, mais ouais, ça, c'est un de ses exploits. Mm-hmm. Le livre d'aujourd'hui, donc « Un monde sans Dieu », fait partie d'une série de livres nommée « Le détective surprenant ». Il existe d'ailleurs une mini-série de 6 épisodes sur le détective surprenant, si jamais vous voulez voir aussi. C'est sur Illico, je crois.
0: C'est drôle, quand j'ai vu ton titre, et je me permets de passer un commentaire qui n'a probablement rien à voir, là. Quand j'ai vu l'auteur, je me suis dit, est-ce que par hasard, il connaîtrait aussi Jean Désy, qui est aussi un auteur fort intéressant et qui est aussi docteur et qui est aussi docteur pour le Nord.
1: Alors, ah, ben peut-être qu'ils se connaissent, hein, ça se peut.
0: Je me connais, je ne sais pas. En
1: tout cas, le monde est petit.
0: Je ferme la parenthèse.
1: Donc, « Un monde sans Dieu », c'est la 9e enquête du détective surprenant. Donc, en gros, après la fête de sa femme, il est appelé à l'église où il découvre le corps du prêtre Monsieur Paco, qui est un surnom. Mm-hmm. Il est aimé de beaucoup, le prêtre. Il rend service à tous, aux partisans de l'église, mais également aux sans-abri. Et on va rapidement se rendre compte que le prêtre n'est peut-être pas aussi saint qu'on le pense. Puis l'extrait d'aujourd'hui, c'est « La découverte du corps ».
0: Alors, donc, c'est un peu un thriller?
1: Oui, exactement.
0: Tout à fait.
1: C'est une enquête thriller.
0: Ben alors, j'ai peut-être la bonne musique.

C'est mon premier religieux, dit surprenant. Est-ce qu'un prêtre peut s'auto-administrer l'extrême onction? Je dirais que non. Tu penses qu'il y avait des choses à se faire pardonner? Guzman jeta un œil lasse vers la bâche. La bâche. Pourquoi tuer un prêtre à coups de couteau? Le père Paco devrait avoir quelque chose à se reprocher. Il a été volé. Seulement son téléphone. En passant, c'est quoi son nom de famille? Demanda surprenant en enfilant des gants de latex. Bernal. Francisco Bernal. Paco, c'est un surnom. Né à Bogota en 1970. La Colombie, vous êtes de parenté? Guzman ne répondit pas. Les deux policiers s'approchèrent. La rotonde donnait sur un prolongement de la rue Dubuc, un tronçon de moins de 30 mètres qui se terminait sur une ruelle transversale. Les lieux étaient peu éclairés. Sur l'asphalte délavé, au milieu des feuilles qui commençaient à pourrir, les techniciens avaient déposé des cônes numérotés. L'un d'entre eux signalait, à 3 mètres de l'église, un petit parapluie noir non déployé. « Du sang en masse », expliqua Guzman. D'après les traces de sang, Tavares pense qu'il a été agressé ici, 2 ou 3 mètres devant la porte. Ensuite, les traces mènent à la porte, où il aurait reçu 2 autres coups de couteau, puis au terre-plein sous l'arbre. Ça n'a pas dû être long à en juger par les blessures. Surprenant désignait une double porte rouge vin munie d'une serrure. « Ça donne sur quoi? » « Nous ne sommes pas entrés. » « Qui a trouvé le corps? » Une dame de 52 ans nommée Ludmilla Maurice. Elle était en état de choc. Pas grand-chose à dire. Elle arrivait de la ruelle, retournait chez elle plus à l'est et est tombée sur le corps. Il était 20h17. Surprenant s'approcha de la porte rouge. Du contreplaqué, solide, mais pas récent. Les techniciens avaient signalé à la craie 2 entrailles fraîches dans le bois. Ici, la porte l'empêchait de se dérober et il a été transpercé de part en part, continua Guzman. Un photographe s'activait sous la lumière des projecteurs. Une flaque de sang d'une 20aine de centimètres demeurait visible devant la porte, puis une piste rouge se dirigeait vers l'arbre situé sur un petit terre-plein, comme si la victime avait résolu d'aller mourir sous son ombrage. Et il a dû appeler, crier quand même. Pas de témoin auditif, mais on n'a pas encore fait le tour du voisinage. Surprenant s'accroupit et souleva la bâche. Francisco Bernal reposait sur le dos comme un gisant. La mort relâche les tissus, efface les expressions. Le visage du prêtre, mouillé, intact mais crispé, dégageait un sentiment de concentration, même de colère. Les paupières et la bouche étaient fermées. Surprenant retrouva les cheveux poivre et sel, les sourcils froncés, les traits accusés, presque sévères. Le mort portait une veste matelassée légère, noire, percée de 50 tailles par lesquelles s'était échappé un peu de sang, mais surtout du duvet, ce qui inspira à Surprenant l'image d'un poussin massacré. Les mains étaient fermées, repliées comme des poings sur ses hanches, comme celles d'un enfant frustré par une rebuffade. Les membres inférieurs, enrobés dans un jean peu compatible avec la prêtrise, étaient intacts. « Il n'a pas l'air content », dit Surprenant. Le tueur s'est acharné. Ou il voulait être sûr de ne pas manquer son coup. Ça reste un meurtre à l'arme blanche. Surprenant rabattit la bâche et se releva en sollicitant son meilleur genou. Guzman savait de quoi il parlait. Les agressions à l'arme blanche, couteau, poignard, machette, à la rigueur épée, évoquaient en opposition aux armes à feu une violence et une haine personnelle. Elles pouvaient aussi dénoter l'improvisation ou l'absence de préméditation, comme dans les chicanes entre voisins ou les meurtres interfamiliaux. Ses apparences restaient trompeuses. Si les tueurs du crime organisé utilisaient presque exclusivement les armes à feu, certains membres des nouveaux clans qui s'implantaient en ville recouraient toujours au bon vieux poignard, ce dernier ayant en outre l'avantage d'être silencieux. Dans le cas précis de Francisco Bernal, ce saint apparent dont le torse avait été transpercé de multiples coups de couteau, il fallait envisager un crime motivé par la haine ou un désir de vengeance. Qu'est-ce qu'il faisait ici le dimanche soir, le père Paco? Se demanda-t-il à voix haute. Guzman énonça quelque chose au sujet de l'horaire des messes et des heures d'ouverture de l'église. Surprenant n'écoutait pas. Il regardait la porte fermée, l'arbre, le corps, et éprouvait un sentiment de familiarité. La scène lui disait quelque chose. Mais quoi?

0: Faut mettre un peu d'ambiance, hein,
1: ben
0: évidemment.
1: Oui, évidemment, évidemment.
0: Tu m'as laissé sur ma faim, alors je vous laisse, mesdames, messieurs, également sur votre faim musicale, bien entendu. Très intéressant, très intéressant. Je pense que je vais aller... montre-moi donc la couverture.
1: Ça va,
0: c'est ici. Ah, parfait. Je vais aller me le procurer. Ouais. Allez-y, mesdames, messieurs,
1: oui,
0: vous aussi.
1: Oui, c'est un très bon roman.
0: Alors, on parlait de...
1: Un monde sans Dieu, de Jean Lemieux.
0: Voilà, effectivement. Merci, Chloé.
1: Merci.

0: Vous l'avez, j'espère, reconnu, bien sûr, c'est, oui, Renée Ré, absolument. Une de mes préférées, une autrice, compositrice, interprète que j'affectionne particulièrement. Je n'ai pas encore écouté son nouvel album strictement en anglais, mais semble-t-il qu'elle fait un album en français, un album en anglais et en alternance. Alors donc, je vais aller écouter ce qu'elle fait en anglais également, parce que découvrir un artiste, c'est découvrir évidemment toutes ses facettes, c'est sûr et certain. Et je pense qu'elle en vaut la peine, évidemment. Comme il en vaut la peine aussi, celui qui est en face de moi. Bonjour, Paul Bisson.
1: Bonjour.
0: Comment allez-vous?
1: Ça va très bien, merci. Et vous?
0: Est-ce que oui, très très bien. Pouvez-vous vous rapprocher un tout petit peu de votre micro,
1: oui,
0: si c'est possible? Voilà, merci beaucoup. Paul, j'ai été soufflé par l'ouvrage, je vous l'ai dit au téléphone, je vous le redis devant la planète, par l'ouvrage que vous venez de publier, Joe Lennon. C'est vraiment, vraiment très, très, très, très bel, très, très beau travail, bien entendu.
1: Merci.
0: Mais vous me disiez qu'au point de départ, vous êtes devenu. Alors, je vais vous demander de me parler un tout petit peu de votre parcours, à vous pour commencer, pour en arriver à être auteur, bien entendu. Vous êtes né ici?
1: Oui, bien, en fait, quand je suis né à Iziou.
0: OK.
1: Parce qu'à ce moment-là,
0: ah oui, c'est vrai, c'est absolument, tout à fait, oui.
1: Et, mais après ça, je suis déménagé au Québec.
0: Mm-hmm.
1: C'est ça. Mon parcours, par rapport professionnel, j'ai étudié à l'Université d'Ottawa,
0: mm-hmm,
1: en communication. Par la suite, j'ai commencé à Radio-Canada comme technicien, puis pour finir comme réalisateur. ça m'a permis de voyager.
0: J'imagine un tout petit peu, oui, effectivement. Il me semblait bien que votre nom ne m'était pas inconnu, parce que donc, je suis archiviste de profession, c'est moi qui archivais les archives de Radio-Canada.
1: Ah.
0: Puis j'ai vu votre nom passer à la réalisation, certainement, je ne me souviens plus exactement pour quelle émission, mais je sais que votre nom m'est passé devant les yeux sans aucun doute. Je me demandais si c'était le même, évidemment. Alors c'est bien vous, évidemment, qui étiez à la réalisation. Rappelle, simplement pour le plaisir de la chose, vous avez réalisé quoi dans le téléjournal?
1: Bien, c'est surtout les affaires publiques,
0: mm-hmm,
1: qu'on appelait le Ce soir,
0: okay,
1: à l'époque.
0: Donc avec Michel Picard.
1: Pardon?
0: Donc avec Michel Picard.
1: Exactement.
0: Voilà.
1: Que je salue d'ailleurs.
0: Les liens sont faits.
1: et par la suite, j'ai eu la chance de travailler pour Le Point.
0: Mmh.
1: J'ai fait quelques reportages, ce qu'ils appellent des longs reportages, dans l'Ouest, pour eux. Une émission pour Second Regard. Et après ça...
0: Aussi pour Second Regard. Tiens.
1: Mmh. Et après ça, ben, je suis... j'ai travaillé comme pigiste, réalisateur, pour ensuite rentrer au gouvernement et commencer comme consultant. Et finir avec les expositions internationales, la direction des expositions internationales. Ça a été une aventure incroyable, parce qu'on voyageait beaucoup.
0: Et expositions qui étaient, comment je dirais, commanditées par le gouvernement canadien ou
1: oui,
0: par le Musée des Beaux-Arts?
1: Oui, c'était géré par le gouvernement, avec mm-hmm, la participation du Canada aux expositions internationales. On parle de Montréal, 1976,
0: okay,
1: juste pour situer
0: okay
1: les gens.
0: Mm-hmm.
1: Alors là, j'ai fait 4 expositions avec eux. La dernière comme consultant à Dubaï. J'ai travaillé un peu là, pour celui qui vient de se passer là, au Japon.
0: Mm-hmm.
1: Et c'est ça. Et j'ai aussi enseigné à l'Université Saint-Paul, qui avait une entente avec l'Université d'Ottawa en communication. Et c'est ça. Puis à un moment donné, je voulais écrire un roman. Puis, juste avant la pandémie, j'ai complété mon premier roman, qui est Le Castor et le Coq.
0: Je n'ai pas lu. Alors
1: qui
0: là,
1: c'est une intrigue
0: Je suis honteux d'avoir pas lu ça. Qui est une intrigue?
1: C'est une intrigue politico-militaire,
0: mm-hmm,
1: puis, qui est très intéressante. Mais c'était mon premier roman à titre... je l'ai publié à titre d'auteur.
0: OK.
1: On commence toujours un peu comme à titre d'auteur.
0: Mm-hmm.
1: Et après ça, j'ai écrit 2 romans style thriller, polar, si on veut, avec mon enquêteur fétiche, Maximilien Le Gardeur, dont le troisième volet est en écriture présentement.
0: Ah, ben là, vous piquez ma curiosité. Alors, les 2 premiers sont encore disponibles?
1: Oui, oui, ils sont
0: disponibles. À compte d'auteur ou chez quel éditeur?
1: Non, là, c'est ça, il y a une progression.
0: Mm-hmm.
1: Le deuxième, je l'ai fait... dans un modèle qu'on appelle hybride,
0: okay,
1: c'est-à-dire avec une maison d'édition, mais avec l'auteur qui participe financièrement à la publication. Et le troisième, c'était de façon conventionnelle. avec une maison d'édition, et de même que le quatrième ici. Mm. Là.
0: Alors, donc, on va être aux aguets, et je vais être aux aguets. Alors, ça se peut fort bien que vous vous retrouviez encore dans cette chaise-là dans quelques temps, sait-on jamais. Effectivement. Ça vous a donné, donc, le goût d'écrire, et j'en arrive, bien entendu, à John Lennon. Comment est venue l'idée de John Lennon?
1: Bien, l'idée, c'est un article d'Alexandre Pratt dans la presse. Mm-hmm. En novembre 2023, juste pour montrer le temps que ça a pris. Où il évoquait un personnage fascinant, affirmant qu'il méritait d'être raconté et peut-être même qu'un film soit fait. Alors ça a piqué ma curiosité. Mm-hmm. Et fait que j'ai entrepris des recherches avec... je suis entré en contact avec une organisation américaine qui s'occupe de toute l'historique du baseball. Eux m'ont mis en contact avec Bill Nolan, qui est le plus grand fan des Red Sox de Boston, qui, lui, m'a mis en contact avec l'arrière-petit-fils de Joe Lennon. Mm. Et là, ça a été intéressant, de cette rencontre avec cet arrière-arrière-petit-fils. Et on a jasé, il était excité par mon enthousiasme de vouloir écrire l'histoire de son arrière-grand-père. Mm-hmm. Et... On a convenu, on a signé une entente de confidentialité, un genre de non-divulgation, si on veut, avant publication. Mm-hmm. Et j'ai commencé l'écriture.
0: Ça a été un travail ardu, parce que c'est une mine, mesdames, messieurs, une mine de détails. L'histoire est peut-être aussi très intéressante également aussi, puis on va y revenir. Mais je tiens à le souligner, j'ai été soufflé par le nombre de détails. Je vous disais avant d'entrer en onde que bon, je suis golfeur, alors donc les détails du golf, ça m'intéresse évidemment. Et il y a une mine de détails là-dedans qui sont vraiment, vraiment intéressants. Pour reconstituer l'histoire de John Lennon, si on la rappelait brièvement, il est né à Beauport.
1: Oui, c'est un jeune garçon de Saint-Dunstan du lac Beauport. Mm-hmm. Il est né en 1866. C'est que ça, c'est en 1866, c'est dans un territoire là, en cours de colonisation, mm-hmm, qu'on veut à cette époque-là. Juste pour situer votre auditoire, mm-hmm, il est né 20 ans avant la période des belles histoires des pays d'en haut.
0: OK. Mm-hmm.
1: Ça donne une idée un peu dans le contexte dans lequel... Mm-hmm. Fait qu'à cette époque-là, c'était très difficile. Les gens devaient défricher leurs terres, construire leurs maisons, affronter des hivers rigoureux. C'est une vie exigeante.
0: Tout à fait. Est-ce que c'est pour ça qu'il a quitté la maison pour aller, comment je dirais, quérir aventure ailleurs à l'âge de 14-16 ans dans ce coin-là? C'est quand même jeune pour partir de la maison.
1: Oui.
0: Ça ne lui tentait pas de bûcher dans le bois, alors il est allé ailleurs, c'est
1: exactement
0: ça?
1: Non, c'est comme beaucoup de jeunes à l'époque, là, il a réalisé rapidement qu'il y avait des limites là, au niveau des possibilités là, dans la région rural, là, isolé. Mm-hmm. Puis c'est un homme qui était très curieux. C'est un jeune homme qui était très curieux et qui faisait tout avec passion. Mm-hmm. Fait que une grande famille. Son père est décédé, il avait 3 ans. Sa mère est décédée, il avait 13 ans.
0: Oh, orphelin des deux côtés.
1: Oui, orphelin. Fait que orphelin sans un sou, à 14 ans, il quitte pour se rendre à Boston. Mm-hmm. Fait qu'il a marché de Québec à Boston. Il a marché de Québec avec des emplois en cours de route.
0: Mm-hmm, évidemment.
1: Il a suivi... Ce qui est intéressant, c'est qu'il a suivi le parcours que Radisson et Desgroseilliers ont fait qui ont fait pour créer la première route commerciale de la fourrure jusqu'à Boston.
0: Tout à fait.
1: Fait que ça, c'est un peu ça qui l'a guidé.
0: C'est ça qui l'a guidé.
1: À Sorel, le long de Richelieu, ça. Mm-hmm. Fait que là, il arrive à Boston, une ville en pleine expansion à l'époque. Mm-hmm. Il commence comme bellboy dans un hôtel. Et là, c'est un peu Walt Disney-esque, si on veut. Là. il écoute ce qui se passe là, entre les hommes d'affaires qui sont hébergés à l'hôtel. Et il fait des placements. C'est un gars qui était très frugal. Fait que, pour faire une histoire courte, il finit par acheter l'hôtel. Fait que...
0: de Bellboy à l'achat de l'hôtel, quand même. Il y a un pas, mais c'est intéressant, ça.
1: Oui, ouais, il a suivi des cours en administration. Et aussi, c'était un grand joueur de lacrosse.
0: Oui.
1: Il était très populaire à l'époque.
0: Sport canadien, soit-on pas ça.
1: Exactement.
0: Faut pas l'oublier.
1: qui était très populaire aussi en Nouvelle-Angleterre. Et fait qu'il y a un passage là-dessus, là, où il permet à une équipe, là, les Independents, si on veut, là, de remporter le championnat.
0: Et là, c'est là qu'il va se faire remarquer.
1: Non? Oui, oui. Oui, hein? Exactement. Et c'est ça. Puis là, il arrive qu'il s'intéresse beaucoup au sport. Il fait l'acquisition des... il y a eu plusieurs transactions, mais il finit par acquérir l'équipe des Red Sox de Boston.
0: C'est assez phénoménal d'y penser, de devenir le magnat, si je peux dire, de l'immobilier avec l'hôtel, évidemment, puis le magnat du sport, du baseball, hein, des sports américains les plus courus, les plus populaires à l'époque, bien entendu.
1: Exactement.
0: C'est quand même tout un parcours extraordinaire. Quel genre d'homme est-ce que, après toutes les recherches, parce qu'évidemment, ça a pris énormément de recherches pour savoir un tout petit peu c'était qui, évidemment, puis comment il a tourné, si je peux dire. C'était quel genre d'homme, finalement? Est-ce que c'était un personnage un peu réservé ou non, ou entreprenant, et puis un peu gueulard sur les bords aussi, là, frondeur, hein, si on veut?
1: Non, un peu frondeur, parce que... Tu ne peux pas réussir de tout ce qui est réussi sans
0: avoir un peu de guts.
1: Exactement.
0: Oui, c'est ça.
1: Mais c'était pas un personnage flamboyant.
0: Okay.
1: C'était un fervent chrétien, vraiment. Tout au long du parcours, là, une grande générosité. À mesure que son capital financier là, augmentait, là, il contribuait à plusieurs œuvres. Vraiment, pas un personnage flamboyant. Une personne qui est un peu réservée, mais un grand charmeur. Un grand charmeur.
0: OK. Fait que,
1: on voit sur la couverture, là, effectivement, que c'est un... Il y a quand même un certain charme.
0: Sans aucun doute. Quand on le rencontre à Blue Bonnet, c'est comme ça, pas comme ça à l'époque, là, évidemment. Là. Mais quand on le rencontre dans un circuit de course de chevaux, par exemple, ou encore sur un terrain de baseball, et qu'on voit ce personnage-là, on se dit « Oh, bonjour, et... bonjour, monsieur! »
1: Exactement.
0: Très intéressant. Il est devenu magnat, bien entendu, des Red Sox. Il est resté longtemps magnat des Red Sox?
1: C'était un passage assez court. D'ailleurs, parfois, quand que je parle de lui, je parle de l'homme derrière Babe Ruth.
0: Tout à fait.
1: Parce que c'est lui qui a fait signer le premier contrat professionnel à Babe Ruth. Et c'est lui qui l'a un peu conseillé. Qui l'a amené à être la légende qui fut, fait que c'est un autre de ses faits d'armes. Par la suite, il a gagné deux championnats d'affilée, deux années d'affilée. Fait que ça aussi, c'est un cas assez exceptionnel. Fait que, une chose que je pourrais dire par rapport au baseball, les clubs d'école. Alors, c'est un peu lui qui était l'instigateur de ce modèle-là. Fait que c'est lui qui avait commencé ça dans les années 1925, 1926, 27, qui aujourd'hui, les clubs écoles, c'est dans toutes les équipes professionnelles.
0: Tout à fait. Donc, il avait déjà... Est-ce qu'on peut dire qu'il avait, comment je dirais, un peu anticipé le mouvement à ce moment-là? Il était avant-gardiste, toi, là? Ouais.
1: Exactement. Et cette personne, c'est un visionnaire. C'est un visionnaire et il savait comment capter les nouvelles tendances et qu'est-ce qui intéressait les gens. Il a fait beaucoup de démarches là, au niveau marketing là, qui était assez innovatrice à l'époque. Là. En plus, il s'est intéressé beaucoup au golf.
0: Oui.
1: Et,
0: j'allais vous amener là-dessus, évidemment. Parlez-moi un tout petit peu, justement, de son contexte. Comment ça s'appelait, ce terrain de golf-là? Salisbury, non?
1: Salisbury.
0: C'est ça, exactement. Salisbury. Oui, tout à fait. Oui. Parlez-moi un tout petit peu comment ça se fait qu'il est rentré dans le monde du golf.
1: En fin de compte, tout ça, je voulais juste mentionner que ce sont tous des articles là, de journaux là, qui donc c'est tous des faits véridiques. En fin de compte, le roman, tous les faits, tous les personnages sont réels.
0: Tout à fait.
1: Il y a juste quelques personnages que j'ai inventés juste pour rendre la trame narrative plus intéressante. Mais lui, il aimait beaucoup le golf. C'est un athlète, premièrement. Alors, il aimait le golf et c'est lui qui a un peu développé le golf en Amérique. Et justement, ce terrain-là, il y avait une vision là, d'avoir quatre terrains là, qui sont regroupés, si on veut. Là. Ça fait qu'on, dans le livre, on peut voir là, comment il a procédé là, pour développer ces terrains.
0: Tout à fait. Il faut dire que dans l'époque du golf où il se trouve, ce n'est pas l'époque de Arnold Palmer ou de Jack Nicklaus, c'est la période antérieure.
1: Bien, bien antérieure à ça, bien antérieure.
0: Tout à fait, tout à fait.
1: Et même, ça précède, j'ai oublié le nom de ce fameux golfeur-là, amateur, qui a
0: développé... Hogan?
1: Non, c'est lui qui a développé le fameux tournoi de golf. Là,
0: Le tournoi des maîtres.
1: Oui, exactement.
0: OK.
1: J'ai oublié le nom de ce golfeur-là, là, mais c'est lui qui avait développé le parcours qui
0: le
1: est
0: parcours.
1: Devenu...
0: Augusta.
1: Augusta,
0: c'est
1: exactement.
0: Ça, exactement, oui, tout à fait. Il est resté aussi longtemps dans le golf ou non? Et je vais vous dire pourquoi je pose cette question-là, parce que vous dites qu'il est resté 2 ans, 3 ans, plus ou moins, ça n'a pas d'importance, la durée exacte, dans l'immobilier, après ça, chez les Red Sox. Dans le golf, est-il resté plus longtemps?
1: Il a toujours demeuré dans le golf, mais après ça, il s'est intéressé à l'aviation. Et c'est là que...
0: C'est vraiment un nom entrepreneur de toutes sortes d'histoires.
1: Ouais, c'est ça. Fait qu'à un moment donné, il s'intéresse à l'aviation, puis avec des ingénieurs de l'époque, il développe une piste pour justement favoriser les essais dans le domaine avionique. Et un jour, un jeune homme cogne à sa porte, puis il dit « Moi, j'ai un projet, je me suis le réalisé. » Son nom, c'est Charles Lindbergh.
0: Alors, par hasard.
1: et Charles Lindbergh se confie à lui, il lui dit ce qu'il veut faire, qui dit qu'il y a un avion en préparation, le Spirit de Saint-Louis, qui est en train de préparer. Il dit, écoute, votre piste, c'est la piste idéale, c'est la plus longue en Amérique, et c'est celle qui est la plus ferme, si on veut, parce que pour faire le premier vol solitaire, transatlantique, ça prend beaucoup d'essence et fait que c'est un avion qui était préparé là, pour accueillir un certain poids qui rendait le décollage difficile. Alors,
0: donc, il fallait plus de temps d'élan et de temps d'une surface plus dure, effectivement.
1: Exactement. Alors, Joe Lennon l'a aidé. Il l'a hébergé à son hôtel à Long Island. Et il était là le jour où Charles Lindbergh s'est envolé là, en 1928 pour atterrir à Paris 15 ans plus tard.
0: Il n'a pas accompagné Lindbergh.
1: Non.
0: Au cas où, j'en sais jamais.
1: Certain qu'il aurait voulu.
0: Oui, mais... probablement, oui. Probablement. Et puis, il y a aussi tout le chapitre de New York aussi. Ça, je trouve ça intéressant, ça aussi. C'est après son expérience du golf, ça?
1: Ça, c'est après son expérience du golf, qui demeurait quand même impliqué dans le terrain. Mais oui, puis là, il arrive la prohibition.
0: Ah oui.
1: C'est drôle parce que pendant la prohibition, l'Amérique était à sec, comme on dit. Et lui, il avait sa clientèle et il voulait satisfaire sa clientèle. Fait qu'il a développé sa propre route commerciale, pas commerciale, mais sa propre route d'approvisionnement en alcool venant du Canada. Mm-hmm. Puis il a utilisé la
0: même route que Radisson, par hasard?
1: Exactement. Il a utilisé la même route que Radisson
0: pour
1: faire rentrer l'alcool, le whisky canadien. Et en plus, il avait conclu une entente avec ce qu'on appelait des rum runners à l'époque. C'est parce qu'il y avait des bateaux européens qui allaient faire le plein de rhum dans les Caraïbes. Il remontait le long de la côte américaine tout en se maintenant à l'extérieur des eaux. Il se maintenait dans les eaux internationales.
0: Internationales, c'est ça, oui.
1: Fait que là, les rum runners, c'est des gens qui partaient en bateau à leur rencontre pour prendre les barils de rhum puis les ramener à terre et le distribuer. Là. Fait que... Puis là, il a ouvert aussi deux speakeasy qu'on appelle, des genres de bars clandestins. Qui n'était pas trop clandestin, parce que... mais C'est ça, ça a été un passage qui est assez intéressant dans le livre. Comment il a bâti la route. Là,
0: tout à fait.
1: Avec ses contacts. Mais ça, il n'a pas fait ça longtemps parce que la prohibition, c'est un peu l'élément émergent de la mafia américaine. Fait que
0: ça faisait un peu drôle d'avoir un homme de cette stature-là, de cet entre-genre-là, parce que, évidemment, tu ne deviens pas magnat pour te retrouver dans la pègre, si on peut dire, là, même. Là, alors, ça faisait un peu drôle comme association, évidemment, je comprends. C'est sûr et certain. Paul, c'est le temps, je regarde mon chrono, puis bon, tu sais ce que c'est le chrono en communication. Hein, c'est un peu stressant. Je vous pose une dernière question. Le plaisir, moi je sens du plaisir, j'ai eu du plaisir à lire ça pour commencer, mais est-ce que, en tant qu'auteur, vous avez eu du plaisir aussi à l'écrire?
1: Oui, parce que ce que j'ai aimé, c'est que c'est un nouveau genre littéraire. Mm-hmm. C'est une biographie romancée.
0: Tout à fait.
1: Et j'aime ça parce que quand tu identifies un personnage, les faits marquants de sa vie deviennent un peu l'ossature du roman.
0: Tout à fait.
1: Puis mon travail, c'est un peu de décrire les circonstances entourant chacun de ces faits-là avec une certaine créativité, si on veut. D'ailleurs, un de mes prochains projets est un autre personnage.
0: Peut-on savoir qui?
1: Non, je ne veux pas le dévoiler pour le moment. Mais
0: j'aime le suspense.
1: Non, mais je vais dire que c'est la Céline Dion des années folles.
0: Ah, parfait, ça nous donne un indice. Parfait. Alors, écoutez, Paul, ça a été un plaisir de vous avoir. C'est trop court, mais ça a été un plaisir de vous recevoir à Culture Géniale. Est-ce qu'on prend un engagement déjà lorsque la complice de Céline Dion, ou la doublure, peu importe comment vous l'appelez, de Céline Dion va être présentée? Vous venez nous en parler à l'antenne de Culture Géniale?
1: Définitivement.
0: Bon, bien, écoutez, ça a été un plaisir et je réitère, bien sûr, que John Lennon de Paul Le Bisson a été publié chez Abduco, c'est bien
1: Abduco.
0: Ça?
1: Abduco.
0: Abduco, tout à fait. Absolument, c'est disponible un peu partout.
1: Oui, dans les librairies de la région de... Oui, définitivement.
0: Tout à fait. Alors, encore une fois, Paul, un grand merci, puis bravo, bravo, bravo.
1: Merci de m'avoir accueilli.

Et voilà, on termine Culture Géniale de cette façon. Alors, chanson souvenir suit dans quelques minutes. Je vous retrouve à 19h pour le mélange tout azimut et jazz. Et un grand merci à Maurice Graffin et à Chloé Matthews pour leurs chroniques respectives. Et merci à mes invités, évidemment, Télisson Aurélien, Monique Proulx et bien sûr Paul Bisson. Alors donc, émission fort chargée, fort intéressante, j'espère, pour Culture Géniale. Et évidemment, je vous retrouve la semaine prochaine. Portez-vous bien et merci encore.

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1: Mesdames, Messieurs, bon dimanche. Vous écoutez Unique FM 94,5. C'est votre émission Chanson Souvenir. Nous sommes très heureux d'être avec vous en ce dimanche pour vous apporter des mélodies en fait intemporelles. Donc on espère que vous êtes toutes et tous là donc pour apprécier les chansons qu'on va vous proposer pendant ces deux heures d'antenne. Au micro, c'est votre ami des ondes, Max Bourget. Et je vous rappelle encore ces chansons souvenirs que vous écoutez. Bonne émission à tous et à toutes. On débute avec la voix de Claude Barzotti. Prends bien soin d'elle.

Voilà, c'était la toute première chanson choisie pour vous en ce dimanche après-midi à votre émission Chansons Souvenirs. Si vous voulez nous joindre, il faut composer le 745 94 50, eh bien, dans le 613, mesdames, messieurs. Alors, on continue avec la voix de Claude Dubois, Femme de rêve, deuxième chanson à vous.

Et voilà, on a écouté la chanson de Dalida, mesdames, messieurs, oui, Bambino, une chanson des années 60-70, donc qui demeure à ce jour un grand succès pour les gens, en fait, je dois le dire, hein, d'un certain âge, mais il faut dire également que les jeunes apprécient. Et les succès d'autrefois. Eh bien oui, c'est encore votre émission Chanson Souvenir. Nous sommes ensemble eh bien jusqu'à 18h. Et à 18h, vous aurez l'opportunité de suivre l'émission Avant d'oublier, animée par Michel Picard. Donc, autre chanson pour vous en ce dimanche. Je dois vous proposer cette chanson de Monsieur Hervé Villard, eh bien, qui est demandée par Ginette qui est à Elmer. Et bon, c'est une chanson qu'on a l'habitude de jouer, mais ça fait quelque temps qu'on n'a pas fait. Eh bien, le titre de cette chanson revient, Hervé Villard.

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Hervé Villa revient, une magnifique chanson pour faire avancer l'émission de ce dimanche. Et oui, on prend son plaisir, on prend ses ébats à écouter Chanson Souvenir tous les dimanches entre 16h et 18h. Vous savez, il y a des gens qui prennent un thé, un café dans l'après-midi comme ça. On a, d'après certaines recherches, on a droit à 3 ou 4 tasses de café par jour, mais il ne faut pas en abuser. Parce que selon ces mêmes recherches, on fait savoir que le café est bon pour la santé. Donc, et cette semaine, j'ai regardé plusieurs articles écrits par des médecins qui suggèrent. Et en fait, la consommation du café, oui, et puis avec modération, pour ces recherchistes, on dit que c'est très, très bon pour la santé. Donc, cependant, il ne faut pas faire des abus. Eh bien, on poursuit avec de la bonne musique pour vous en ce dimanche. La voix de Sheik.

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1: René Fabrice Brel, Vesoul, mesdames, messieurs. Eh bien oui, c'est votre émission. Chanson souvenir, hein. Toujours dans les règles de l'art. On est présent pour revoir avec vous les virtuoses de la chanson d'expression française. Et c'est un exercice qu'on fait chaque dimanche et pour et vous apporter et des souvenirs donc de toujours, parce que les chansons ne meurent jamais. Donc elles sont, et on peut dire, j'ai dit, intemporelles. Et bien entendu, les artistes peuvent, n'est-ce pas, s'effacer donc en, à un moment donné de la durée, mais en fait leurs œuvres demeurent bien sûr éternelles de génération en génération. Eh bien, on écoute Salvatore Adamo, Inch'Allah, on salue Henri qui nous écoute quelque part.

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Et voilà, c'était une chanson avec la voix de Mireille Mathieu, mesdames, messieurs. Donc, qui a pondu tant de grands succès, donc pour le monde et français et puis pour le monde et francophone. Nous avons en fait de succès en succès. Donc, nous allons vous proposer autre chose. Et il y a une demande de chanson. C'est une chanson qui est interprétée par Bruno Pelletier que nous allons et vous proposer. C'est pour le plaisir de Janine qui nous écoute à Gatineau. Alors, Bruno Pelletier, oui, la manique.

Et, mesdames, messieurs, c'est tout un protocole chaque dimanche. Et donc, pour vous apporter cette émission, alors je le dis comme ça, c'est parce que on choisit des artistes connus, eh bien, qui ont fait en fait leur et qui ont fait tout leur en fait. Alors, qu'est-ce que je pourrais dire? Qui ont fait tout ce qu'ils ont en leur pouvoir, n'est-ce pas? Eh bien, pour et produire, pour et offrir au public des chansons qui arrivent jusqu'au tréfonds de chacun de nous. Et donc, c'est dans cette même optique qu'on vous demande de placer vos demandes tous les dimanches pendant ces 2 heures d'antenne. Et puis là, vous allez être satisfait, satisfaite de l'émission, des titres choisis pour vous, des artistes sélectionnés également pour le grand plaisir, eh bien, du public. On poursuit avec autre chose, on poursuit avec une chanson de Madame Edith Piaf, eh bien, qui nous arrive à l'instant même. Edith Piaf, La Foule.

Et voilà, c'est beaucoup mieux comme ça. Cette magnifique chanson de Madame Ginette Renaud à votre émission Chanson Souvenir. Vous savez, c'est une habitude que nous avons. Eh bien, les habitudes se forment en douceur, mais peuvent finir par nous enfermer. Il est essentiel d'en prendre conscience avant qu'il soit trop tard et pour s'en libérer. Et oui, il y a de bonnes habitudes, et comme celle d'écouter les belles chansons chaque dimanche. On sait que de 16h à 18h, on est là pour vous et vous attendez également les titres, les artistes, eh bien, qui sont dans vos habitudes également, que vous avez en fait et le plaisir d'écouter. Alors, c'est ce que nous faisons tous les dimanches pour vous faire plaisir. Mesdames, Messieurs, on continue avec la voix de Francis Cabrel, Petite Marie.

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Chanson souvenir, mesdames, messieurs, deuxième heure. Eh bien oui, nous allons entamer la prochaine heure avec un artiste que vous appréciez à sa juste valeur. Je veux parler de Claude Michel dans le titre « Je m'ennuie de vous ». Pour nous joindre, vous pouvez utiliser le 7594 50 dans le 613.

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messieurs, chaque chanson a sa beauté. À l'intérieur des chansons, on trouve de belles phrases, et bien des phrases qui sont jolies, et on doit les appliquer, se documenter, et bien pour bien les maîtriser, les comprendre. Donc, si vous les maîtrisez, elles restent en vous, en fait, et constituent des échos de sagesse. Eh bien, ça peut nous rendre heureux, mesdames, messieurs. Vous suivez votre émission Chansons Souvenirs. Oui, c'est jusqu'à 18h, on est là, et pour apporter le plaisir chez vous. Isabelle Boulay, sans toi.

Isabelle Boulay, 103. Mesdames, Messieurs, c'est Chansons Souvenirs jusqu'à 18h. Et puis, si vous avez l'envie d'écouter une chanson, donc il suffit d'appeler à ce numéro, le 745-94-50, dans le 613. On salue Madame Janine Saint-Fort et à l'écoute de l'émission. Il y a également Franciade, Chaplin, Eunide, Donald Leslie. On salue Rita, donc, qui se fait le plaisir à suivre chaque dimanche Chansons Souvenirs. Donc, pour le plaisir de M. Émile Mentor, son épouse Colette, qui nous écoute une chanson avec la voix.

0: voix de Ginette Renaud, je t'attendais, mesdames, messieurs. Eh bien oui, l'émission continue avec la voix de Jean Ferrat, eh bien, un artiste qu'on apprécie, oui, qu'on continue à donner donc toute son appréciation pour ses œuvres également pour le chanteur. Je parlais de Jean Ferrat qu'on écoute, oui, à l'instant même. Eh bien, nous allons vous proposer cette chanson, eh bien, de Jean Ferrat, mesdames, messieurs. Alors, et juste un petit moment et nous vous proposons cette belle chanson de Jean Ferrat. Si vous voulez nous joindre, il faut composer le 745 94 50 dans le 613. Alors, c'est l'émission Chanson Souvenir que vous suivez à l'instant et qui prendra fin à 18h, mesdames, messieurs. Alors, une magnifique chanson de Jean Ferrat que vous écoutez à l'instant même. Eh bien oui, que serais-je sans toi, la voix de Jean Ferrat.
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Et voilà, on a écouté la voix de René Martel, Liverpool. Et bien, comme vous le savez, chaque dimanche, nous parlons, bien sûr, d'un artiste à notre rubrique « Dossier des artistes ». Et puis, aujourd'hui, on va parler de Garou. Garou, de son vrai nom, Pierre Garand, né le 26 juin 1972 à Sherbrooke, au Québec, est un chanteur et acteur québécois. Il commence sa carrière en France en interprétant le personnage de Quasimodo dans la comédie musicale Notre-Dame de Paris en 1998. Puis en 2000, il entame une carrière solo avec l'album Seul. Au total, il a publié 9 albums studio et un album live en solo. Outre sa carrière solo, il est un membre régulier de la troupe des Enfoirés depuis 1999, sauf en 2011, de 2014 à 2015, de 2018 à 2021, de 2024 à 2026, de 2012 à 2014, puis en 2016, il est coach dans l'émission The Voice, la plus belle voix en France, et il est en 2018 et 2020 pour l'émission La Voix au Québec. Il fait son retour à la télévision pour la 8e saison de la Star Academy québécoise à l'hiver 2024 avec le rôle de directeur à l'Académie. Eh bien, sa carrière après une scolarité suivi au séminaire de Sherbrooke, il commence sa carrière en chantant du blues et du jazz au bar Le Liquor Store à Magog. Il fonde un groupe, Les Intouchables, et il est remarqué par Luc Plamondon, auditionné par Plamondon et Richard Cocciante à l'occasion d'un spectacle en 1997, puis engagé pour interpréter Quasimodo dans la comédie musicale Notre-Dame de Paris, qui le fait connaître au grand public. Avec la chanson Belle, il obtient un prix au World Music Awards et aux Victoires de la musique, ce qui renforce sa célébrité. Seul, en 2000, alors c'est le titre de la chanson Seul, il entame une carrière solo avec l'album Seul, dont le single du même nom est resté 11 semaines numéro 1 au top single France. Il entame une tournée de mars 2001 à septembre 2002. Eh bien, Garou chante du 5 au 11 octobre 2001 au Zénith de Paris, puis les 19, 20 et 21 mars et 12 avril 2002 au Palais Omnisport de Paris à Bercy, devant près de 11 000 spectateurs chaque soir. Ses premiers albums sont produits par René Angélil. De cet album, la chanson « Criminelle » écrite par Luc Plamondon lui attire les critiques de plusieurs associations pour ses paroles jugées comme valorisant la pédophilie. Bon, c'est ce qu'on voit dans l'article. En 2001, il interprète un duo avec la chanteuse québécoise Céline Dion intitulé « Sous le vent » lors des NRJ Music Awards 2002. Garou remporte 3 récompenses dans les catégories site internet musical, groupe duo, troupe francophone pour le duo de la chanson Sous le vent avec Céline Dion et artiste masculin francophone.
Alors le DVD live sort durant l'été 2002. Le CD live sort le 6 novembre 2001 avec Le Monde et Stone comme extrait, mesdames, messieurs. Alors, c'est le parcours. Et donc, on peut pas dire que c'est tout le parcours, mais c'est un morceau, oui, du parcours de Garou dans le grand monde de la chanson. Et puis aussi, il faut dire bon, qu'il n'était pas seulement chanteur, il participait comme à certaines émissions donc, en France et au Québec. Et donc, La Voix. Voilà, mesdames, messieurs, c'était pour Garou en ce dimanche. Et oui, nous sommes à quelle date encore? Nous sommes le dimanche 3, oui. Eh bien, 3 mai 2026. Eh bien, on va vous proposer une chanson avec la voix de Garou, mesdames, messieurs. Donc, c'est un artiste qui connaît jusqu'à présent un succès sans précédent. Vous suivez votre émission Chanson Souvenir. Et nous sommes avec vous, mesdames, messieurs, jusqu'à 18 heures. Donc, la voix de Garou dans cette chanson, le titre « Demande au soleil ». Et je appelle le numéro de téléphone pour nous joindre. C'est le 745-94-50 et dans le 613.

0: Et voilà, Garou demande au soleil à l'émission de ce dimanche. Et puis, bon, il y a des gens, par exemple, qui ont des relations solides avec leur partenaire et aussi avec des amis. Mais on dit toujours qu'une relation durable se construit sur la complicité, le respect et la confiance, bien plus que sur la passion seule. L'amitié est le ciment des relations solides. On salue Fanfan, Ghislaine et Bertrand, à l'écoute. Il y a Rose, Clémence, Thérèse, Éric et Pierre, donc, qui sont des inconditionnels de l'émission Chansons Souvenirs. Et nous continuons avec d'autres chansons qui vont sucrer, mesdames, messieurs, votre cœur en ce dimanche 3 mai 2026.
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Julien Clerc, Ma préférence, une très belle chanson à votre émission Chanson Souvenir. Nous avons encore quelques heureuses minutes à écouler ensemble et on vous propose une chanson de Monsieur Harold Christophe Manou.

Christophe Manon. Eh bien oui, nous sommes arrivés au terme de l'émission pour ce dimanche. Nous vous remercions de votre aimable attention et nous remercions également les auditeurs, les auditrices qui ont appelé pour des chansons. On profite pour saluer Fritz et Maha, qui sont des auditeurs fidèles à cette émission. Encore merci et nous serons avec vous dimanche prochain entre 16h et 18h pour l'émission Chansons Souvenirs. Bonne semaine et puis prenez soin de vous. Au revoir.

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3: Bonjour. Alors écoutez, des invités, on en a eu beaucoup au cours des dernières semaines. On en aura d'autres. Mais je tenais absolument qu'on l'ait, notre invité, avec nous pendant une heure, parce que c'est un militant, bon, syndical et politique, mais avec lui, on peut parler de politique, évidemment, d'économie, du droit des travailleurs, d'équité, de santé. On va même parler d'homophobie, de racisme et plus encore. Alors, quand vous allez le voir, vous direz « Ah, on l'a vu à la télé, on l'a entendu à la radio. » Larry Rousseau. Bonjour, Larry.
4: Bonjour, Michel.
3: VP, Congrès du travail du Canada. Écoute, ton profil est simple. C'était de défendre les autres depuis le tout début de ta carrière, oui. À 18 ans, alors que tu étais dans un entrepôt comme commis. C'est oui. Là que ça a commencé.
4: C'est drôle, hein, parce que quand je pense à ça, il y a 50 ans, on est en 2025, alors 50 ans exactement, où est-ce que j'ai dit à ma mère, on était à l'auberge, et j'ai dit, « Mais ça fait 2 ans de cégep, puis j'étais en administration des affaires. » Puis ça, là, c'était pas quelque chose qui venait me chercher vraiment. Puis j'ai dit, « Ça me tente plus, tu sais, alors je retourne pas, là. » Elle dit, « Qu'est-ce que tu vas faire? » J'ai dit, « Bien, je suis pas certain. » Elle dit, « Mais mon garçon, si tu retournes pas à l'école, tu vas aller travailler. »
3: Une belle notion.
4: Et ça donnait qu'un de nos amis qui avait un chalet, c'était le chef comptable du Congrès du travail du Canada. Et ils avaient besoin d'un jeune homme pour bouger les boîtes, pour travailler à l'entrepôt puis dans la production.
3: Tu étais un manuel.
4: J'étais un manuel, mais j'ai tout appris en l'espace de 2 ans que j'étais là. J'ai tout appris comment monter en bicycle.
3: Avoir été sur le terrain, c'est capital. On va y revenir tantôt. Oui. Mais les gens ne connaissent pas ton passé vraiment de façon détaillée. Fait qu'on va y aller de façon détaillée. Tu es né dans le Queens, à oui. New York, oui. de parents haïtiens qui avaient immigré, voilà. qui se sont retrouvés à Blue Sea Lake, en banlieue de l'Outaouais.
4: Imagine-toi.
3: Je veux comprendre comment tes parents se sont retrouvés à Queens.
4: Ma mère travaillait dans une banque à New York, la Bankers Trust. Et elle avait aussi, elle était associée dans une entreprise, et c'est comme ça que elle était une couturière qui avait appris au New York School of Fashion and Design comment faire la haute couture. Elle travaillait pour un studio qui était très renommé, connu, alors Lily Rubin, alors c'est un nom connu, et on passait nos vacances à 1 heure au nord de New York, dans Harriman State Park, dans un endroit de villégiature qui appartenait à la banque. C'était pour les employés, mais plutôt pour la gestion. Mais ma mère, quand elle travaillait à la couture, puis qu'elle ramassait beaucoup et beaucoup de sous, elle avait assez d'argent pour payer sa part. Puis on passait nos vacances là. Une fois, elle dit, « Bon, mais on devrait aller ailleurs. » Puis on avait la parenté à Montréal. Ils ont dit, pourquoi vous ne montez pas dans les Laurentides?
3: Au Canada.
4: Au Canada!
3: Qui serait un jour le 51e État américain.
4: On va y revenir. Et j'avais 13 ans à l'époque. J'étais en 7e, je crois, 7e, 8e année. J'avais appris comment écrire à des compagnies pour avoir des pamphlets et des projets. Là, j'ai parlé à mon professeur, puis il m'a dit, Larry, le Québec a un bureau à New York de tourisme. J'ai écrit. J'ai trouvé l'adresse, j'ai écrit, j'ai reçu une enveloppe, on a reçu une enveloppe, ça, d'épais, plein de pamphlets et de brochures. Mm. Et j'ai dit, maman, il y en a beaucoup, elle dit, commence à appeler. On était au mois de mars, on voulait une place pour le mois de juillet, tu vas comprendre. Tout était plein à craquer. Finalement, il y avait un pamphlet. qui venait d'un endroit qui s'appelait le Blue Sea Club.
3: Mm.
4: Blue Sea Lake. J'ai dit, maman, c'est pas dans les Laurentides, c'est plus au nord d'Ottawa. Elle dit, appelle.
3: Avec une auberge avant, je crois.
4: Avec une auberge, mais c'est quand... Alors, on y va. Le bonhomme dit, j'ai une annulation. On est monté. On est allé pour 2 semaines. Mes parents sont tombés en amour avec la place et ça s'adonnait que cet Américain-là voulait vendre l'auberge. Il fallait qu'il le vende. Mes parents l'ont acheté. And the rest is history, comme on dit.
3: Ton père était chanteur aussi avec
4: une voix.
3: En Haïti, c'était... Donc, vous étiez quand même une famille favorisée, mais tu dis à un moment donné que même à New York, tu sentais que les Noirs ne pouvaient pas aller dans tous les quartiers. Il y avait des quartiers de blancs, des quartiers de Noirs. Donc, tu as senti déjà le regard des autres, qu'on peut appeler du racisme.
4: Quand on a quitté New York, on a fait 3 quartiers à New York. Le dernier quartier qu'on a fait, qui était à Flushing, j'étais à 3 kilomètres d'où restait Donald Trump. L'enclave, si tu veux... Là,
3: je savais qu'on le nommerait.
4: C'est ça. La famille était là, dans un quartier où est-ce que même nous, enfants, on savait, on ne prenait pas nos bicycles pour y aller. On se ferait ramasser par la police. Puis il n'y avait pas un Noir qui allait là. Alors, la ségrégation à New York, ça existait.
3: Parenthèse, à Blue Sea Lake, vous ne deviez pas être majoritaire, les Noirs, quand tu es arrivé.
4: Ça a été une curiosité. Tu sais, quand je suis arrivé à la polyvalente, je voulais aller à l'école en français. Et le directeur, Paul Arsenault, à l'époque, il a dit, « Larry, non. » Il a dit à mes parents, on était là les 3, mes parents et moi, et il est revenu à mes parents qui parlaient un français impeccable. Il a dit, « Votre fils ne parle pas assez bien français. Il ne peut pas aller à l'école française. On va le mettre dans le secteur anglais. » Tu sais, dans les villes au Québec où les pâtes et papiers existent, les gestionnaires, c'était tous des anglophones. Il y avait une communauté anglophone et toutes ces écoles-là avaient un secteur pour les anglophones, pour la communauté anglaise.
3: Et
4: à Maniwaki, j'étais au secteur anglais, à la polyvalente.
3: On demande toujours à nos invités de choisir quelques photos. Je sais qu'on est aussi à la radio, mais quand même, on a des photos de tes parents dans les années 70.
4: Oui.
3: Et une photo de famille, ben, il y en a une à Boussy, mais l'autre, c'est Larry, Jamie, Eddie, mes frères, et des cousins.
4: Oui,
3: en
4: oui,
3: 65.
4: Oui. C'est une photo que j'ai reçue d'une tante il y a plusieurs années.
3: Moi, j'avais l'impression de voir Jackson 5 qui allait chanter.
4: Ah, ben c'est ça. C'est ça. Alors, quand on était jeunes, je me souviens, même quand on est arrivé à Boussy, là, on était 3. Moi, j'avais mon afro, j'avais une moustache. J'avais 15 ans, 16 ans. J'avais l'air d'un gars de 18, 19 ans. J'ai une photo là, en bateau. Là. On me voit, là, tu sais, là, le Jackson 5. Là, on était les 3. On n'était pas à peu près pareil. Là. On était les Jackson 3, là, le Rousseau 3. Jimmy, mon frère, et Eddie. C'est ça.
3: Et tes parents, que sont-ils devenus au fil des ans?
4: Alors, mes parents, finalement, on a gardé l'auberge pendant 10 ans. Et là, ils ont décidé de prendre leur retraite. Et quand ils ont pris leur retraite, eh bien là, ils retournaient en Haïti. Mais c'était encore Jean-Claude Duvalier,
3: ouais, mais ça
4: le fils.
3: Ça demande du courage de retourner en Haïti.
4: Ça, mais mon père, c'était trop fort, c'était plus fort que lui. On dirait que c'est là qu'il voulait finir ses jours.
3: Mais au prince?
4: Jacmel.
3: Ah.
4: Jacmel, parce que mes 2 parents viennent de Jacmel. Et c'est pour ça que j'ai toujours une affinité avec la communauté haïtienne. Et d'ailleurs, si j'invite Jocelyne Constant d'être parmi nous, c'est parce que c'est quelqu'un qui a connu un peu de qui nous étions, les Rousseaux.
3: Michael Jean, tu l'as rencontré.
4: Michael Jean.

0: autant mieux les aider, les...
1: Dans la misère qu'on voit en Haïti, le sens du mot, de l'humour, c'est incroyable. Le sourire, l'amour, etc.
0: La culture,
1: alors c'est spécial, c'est spécial. Tout le monde qui connaît les Haïtiens, ils vont dire ça. On est fin, on est beau. Oui, on a nos querelles, on a nos différences, on est des êtres humains, mais finalement, oui, c'est spécial et j'en suis fier.
0: Larry, donc tes parents te disent qu'il faut travailler, tu commences à 18 ans. Qu'est-ce qui a fait en sorte que tu tombes dans la potion magique du syndicalisme? Parce qu'un d'abord, ta définition du syndicalisme, ça serait quoi de façon simple? C'est la protection des travailleurs, des ouvriers,
1: des
0: gens
1: oui.
0: ordinaires.
1: Mon père m'a toujours raconté que quand il était jeune, son père avait une pharmacie et dans la maison, en bas de l'escalier, il y avait un jeune enfant, une sculpture d'un jeune garçon et assis sur un globe qui était la planète. Et en bas, c'était écrit « Un pour tous et tous pour un
0: ».
1: C'était la devise familiale des Rousseau, à Jacques Mel, de notre famille. Et le syndicat, c'est ça. Un membre pour tous et tous les membres pour un.
0: Un peu du coopératisme.
1: C'est Alexandre Dumas, mais qui est d'origine haïtienne aussi. Alors finalement, écoute, c'est ça que c'est le syndicalisme. Ensemble, on est plus fort.
0: Tu t'es retrouvé à Statistique Canada, où tu as fait carrière principalement.
1: Oui, où est-ce que j'ai... aussi rencontré, c'est-à-dire, c'était lorsque j'étais à Statistique Canada que j'ai rencontré mon épouse, d'ailleurs, Viviane, qui venait de Blue Sea, qui est née à Maniwaki et qui a vécu toute son enfance.
0: On appelle ça une fille du pays.
1: Elle était en bas de la côte, finalement, c'est ça. Je sortais de chez nous, là, de l'auberge, j'étais en bas de la côte, et finalement, j'ai épousé la voisine. Okay? On a eu deux enfants magnifiques, Vincent et Amélie. Et là, je suis grand-papa.
0: Incroyable.
1: Je suis grand-papa.
0: Trop jeune.
1: C'est ça que je ressens, là, c'est ça. Ouais. Mais c'est ça, Blue Sea. Et Statistique Canada, ça a été ma carrière. J'ai passé tout... Et d'ailleurs, j'ai eu ma plaque de 35 ans de service cette année. Alors là, je peux partir l'esprit tranquille. Je prends ma retraite l'année prochaine, là.
0: OK?
1: Incroyable. Mais je suis à temps plein au syndicat et Statistique Canada m'a toujours appuyé. Ça fait 15 ans que je suis parti à temps plein, déployé à temps plein, mais toujours employé de Statistique Canada.
0: Tu me parlais tantôt de la Maison du Québec qui t'envoie de l'information, tu en as reçu des rapports. Et le fait d'être à Statistique Canada, des analyses, tu en as fait. Non, mais ce sont des faits, des chiffres. Puis ça, je trouve ça tellement important alors que des gens... souvent vont commenter, mais seulement avec des impressions, mais tu n'as pas de données. Est-ce que ça, c'est ça qui t'a intéressé d'abord, de regarder les vraies affaires?
1: Je n'ai jamais su que les données, les faits et tout ça allaient m'attirer. D'ailleurs, j'étais aux ressources humaines à Statistique Canada. J'étais à la division des langues officielles, qui faisait partie des ressources humaines, le programme de bilinguisme. Alors, j'avais travaillé une couple d'années à Congrès du travail du Canada et... le programme de bilinguisme, Michel, quand je dis ça au monde, ils disent « Comment ça? » Ben oui, c'est vrai. Le premier programme d'équité au Canada, c'est le programme de bilinguisme et l'implantation du bilinguisme au sein du gouvernement fédéral.
0: Qui était premier ministre à l'époque?
1: C'était M. Trudeau.
0: M. Trudeau.
1: Dans les années...
0: Père.
1: C'était... Alors, quand j'ai commencé en 81, et là, il est parti en 82, M. Trudeau, on a eu M. Mulroney après ça, là. Pendant plusieurs années. Après ça, on est revenu à Chrétien, etc. Mais c'est vraiment l'héritage que Trudeau nous a laissé. La loi sur les langues officielles en 69, ensuite l'enchâssement de cette loi-là dans la Constitution canadienne. Ouais. Alors moi, je dis que c'est voilà le modèle pour l'équité. L'équité qu'on a pu atteindre entre francophones et anglophones, OK? Parce que, quand j'ai commencé en 81, là, la région de la Capitale-Nationale, 40 % francophones, 60 % anglophones, 15 % des gestionnaires de la fonction publique francophones, 85
0: % en anglais,
1: des gestionnaires où tout se passait en anglais. Alors, j'ai vu ce cheminement-là sur 20 ans là, à Stats. Et alors, ça a été une expérience incroyable pour moi. J'ai beaucoup appris. D'ailleurs, j'ai fait une couple d'années, j'étais agent d'immeuble. J'ai quitté Statistique Canada pour faire une couple d'années agent d'immeuble. Je me suis pété la gueule, mais

0: courtier à l'époque. J'ai travaillé pour les immeubles du Progrès, Gilles Dulac. C'était le courtier, un chic type de Charlevoix. Il m'a toujours dit, Larry, c'est comme ça qu'on apprend. On fait des erreurs et on apprend par nos erreurs. Mais crois-moi, Michel, j'en ai fait des erreurs. Et ça m'a servi. J'ai beaucoup, beaucoup appris.
1: Les gens dans tout ce que je faisais ne refont jamais deux fois la même erreur.
0: On espère.
1: On espère.
0: C'est ça, oui. Rarement.
1: Moi, ce qui m'a frappé dans ton parcours aussi, c'est que tu as monté tranquillement les échelons dans le monde syndical.
0: Oui.
1: Hein, t'as...
0: J'ai commencé avec la section locale à Statistique Canada. D'ailleurs, quand je suis revenu, quand j'ai commencé à Statistique Canada en 81, je n'ai pas voulu m'impliquer dans le syndicat. Premièrement, je savais que j'étais dans la garde-robe. Et s'il est quelque chose qui est difficile à cacher, c'est notre vraie personne. Quand on fait du militantisme, OK, c'est difficile d'être caché. Écoute, là, ça fait que Statistique Canada m'a permis de faire ça. Je me suis marié, j'ai eu deux enfants, alors j'étais bien caché, OK? Mais c'est quand j'ai quitté pour aller dans, une deuxième fois pour aller dans le secteur privé. Pourquoi? Statistique Canada avait mis sur pied son propre service de traduction. Pourquoi? Parce qu'en 1995, on avait décidé que le bureau de la traduction, où tout le monde recevait, tout le monde, tous les ministères, les agences, incluant Statistique Canada, le plus gros éditeur au pays, les traductions, c'était le bureau. Mais quand on a imposé au bureau de la traduction qu'il fallait être à faire ses frais, là, on a mis notre propre service sur pied. Alors, quand j'ai fait ça, j'ai dit, c'est bien beau, je ne connais pas assez qu'est-ce que c'est cette bête-là. Je suis allé dans le secteur privé. Et dans l'espace de deux ans, je suis devenu un vice-président des opérations de Lexitech et Translex, la plus grosse boîte de traduction.
1: Local, régional, national, et la notion d'intelligence artificielle n'existait pas. Quand on regarde ce qui se passe aujourd'hui avec la traduction,
0: je me suis baigné.
1: C'est un gros dossier, ça.
0: Alors, imagine-toi que StatCan, quand j'étais à StatCan, il y avait une compagnie qui s'immisçait dans la traduction automatique, c'était Xerox, OK? J'étais sur un comité, parce que j'étais des langues officielles, alors... On m'a demandé de siéger sur un comité pour étudier ça. On est dans les années 80, là. Dans les années 80, mon cher ami. Alors, j'ai toujours eu une main là-dedans. Et la base de l'intelligence artificielle, c'est la traduction automatique. La traduction machine, ça s'appelle la linguistique computationnelle.
1: Ça t'a quand même amené à te faire un réseau incroyable, Larry.
0: Incroyable.
1: Parce que ce qui est médiation, négociation, confiance en l'autre, parce que ça commence comme ça quand on discute.
0: Oui, tout à
1: ça,
0: fait.
1: Le fait d'avoir fait tous ces échelons-là t'a aidé. Moi, je me souviens d'une entrevue en direct au téléjournal avec toi alors qu'il y avait une manif. Puis tu m'avais dit, on est en direct, tu m'avais dit, on va leur servir un lunch aussi, c'est l'heure du midi. Il y a cet aspect humain aussi.
0: Parce toujours.
1: Que c'est pas drôle pour des travailleurs d'être en grève ou en lock-out. On s'entend qu'il n'y a personne qui est content. Puis l'employeur voudrait peut-être le régler ou le régler plus rapidement. C'est pas simple.
0: C'est
1: les gens pensent, ah, ça, on va régler ça, ce qui se passe avec les postes, entre autres. C'est pas simple.
0: C'est pas simple.
1: Tu as vécu que des dossiers complexes. Comment est venue ta patience? Parce que je crois que c'est une des plus grandes qualités, la patience.
0: Je ne sais pas si c'est du fait que j'étais dans la garde-robe, Michel. Là. Il faut être patient. J'avais la patience, peut-être en arrière, je savais qu'un jour, je m'en sortirais. C'est arrivé. Et je pense que ça vient aussi un peu de mon père. Alors, j'ai hérité ça aussi de mon père. Une grande patience, mais ça m'a servi, Michel. Que souvent les gens me disaient, quand j'animais une réunion ou quelque chose, le monde sortait de là, maudit qui est patient. Maudit qui est patient. Parce que des fois, hey, t'as du monde qui sont de ce bord-là, t'as du monde qui sont de ce bord-là.
1: Bien émotif.
0: Il faut essayer de les amener au centre
1: hein,
0: pour arriver à une entente. Et là, c'est pas facile. Et des fois, quand on n'a pas le consensus, il faut dire, ben écoute, là, on va arrêter ça là, on va revenir, tu sais. La patience.
1: La patience.
0: Nos amis autochtones là, nous apprennent ça. La patience est de mise, même quand on n'a pas le temps.
1: Oui, et la réconciliation, ça, c'est le fils Trudeau, mais quand même, je pense que c'est un moment important.
0: Très important.
1: Dans l'histoire du
0: Canada. À Maniwaki, là, j'avais une communauté autochtone là, quand j'étais à l'école. Les autochtones n'avaient pas encore, alors ils venaient tous au secteur anglais, et c'est comme ça que j'ai fait beaucoup, beaucoup d'amis jusqu'à aujourd'hui. Claudette Commanda, qui est très connue, là, d'ailleurs, là, une aînée ici. Mais on a été à l'école ensemble. On était ensemble à l'école. J'ai beaucoup, beaucoup appris de mes amis.
1: Quand on regarde l'histoire, tu le sais, tu es né aux États-Unis, je veux dire, le racisme dans certains coins existe, l'iniquité existe. Nous, on souhaitait, le Canada est à l'abri de ça. Comment tu vois la situation, Larry, aujourd'hui? Est-ce que d'abord, est-ce que les Canadiens, spontanément, sont racistes, selon toi?
0: Spontanément, on n'est pas plus raciste qu'un autre pays ailleurs. Ouais. OK? On est des êtres humains. On est des êtres humains. Et d'ailleurs, on va toujours penser que le racisme, c'est une question de noir et blanc. Ou ici au Canada, blanc avec les Autochtones. Est-ce qu'on pense au racisme qui peut exister au sein de la communauté noire? Tu sais, Michel, je ne suis pas très, très, très noir. Plutôt pâlotte que les gens vont dire. Je dis aux gens, oui, il y a beaucoup de crème dans le café. Il a fallu que je fasse mon ADN. Je sais que j'ai du noir et je sais que j'ai du blanc, mais c'est quoi? Et finalement, pour que l'ADN me revienne pour me dire, la moitié de ton ADN est européen, la moitié est africain. Mm-hmm. Bon, mais c'est bon à savoir. Puis où de l'Afrique? L'Afrique de l'Ouest. C'est ça qui me donne mon énergie. Le bon rôti noir là, qui te réveille le matin, c'est ça que c'est, Michel. Alors, c'est excellent, mais je suis très, très, très au courant. Je l'ai vécu moi-même. Je peux avoir du racisme qui me vient de ma propre communauté autant que de la majorité. La majorité ici, blanche, m'appelle noire. En Haïti, on m'appelle blanc.
1: L'immigration, c'est le regard des autres. On a peur. C'est un sujet qui revient toujours. Est-ce qu'il y a trop d'immigrants, passé d'immigrants? Or, c'est une richesse pour un peuple d'avoir des immigrants. Ce sont des gens qui arrivent souvent avec de nouvelles idées, des familles, des valeurs qui complètent les nôtres. Comment tu vois l'immigration aujourd'hui, en 2025, mettons, par rapport à ce que tu as vécu dans la fin des années 80-90?
0: Absolument essentiel. Ma première et seule épouse, Viviane, là, nous avons eu deux enfants. La démographie, Statistique Canada, dirait tout le monde, pour maintenir la population québécoise plutôt blanche, si tu veux, là, toutes les familles auraient dû avoir au moins 3 ou 4 enfants.
1: Oui.
0: Ce n'est pas le cas. Qui va remplacer? Où est-ce que l'eau va venir au moulin? Pour utiliser une bonne expression canadienne, québécoise, l'eau du moulin, là, si ce n'est pas nous qui créons notre propre eau, nos enfants, la relève, bien, il faut aller chercher l'immigration. C'est absolument essentiel aujourd'hui. Oui. On a le deuxième pays en territoire au monde. On a 0,5% de la population. Viens pas me dire qu'on ne peut pas accueillir plus de monde, c'est pas vrai. Il faut planifier l'accueil des immigrants. Il faut les préparer. Il faut préparer la population qui est ici. Mais ça se fait, Michel.
1: Écoute, il y a une expression, on appelait ça un Québécois, un Ontarien de souche. Puis parfois, on fait des erreurs. Il y a des politiciens qui l'ont fait. C'est quoi être de souche?
0: Sais-tu comment est-ce que je m'appelle? Je suis... Alors, j'ai vécu la plupart de ma vie au Québec. Je suis franco-ontarien depuis 25 ans, mais je m'appelle... J'ai dit, moi, je suis Québécois de chousse. De chousse. Sais-tu pourquoi? Les gens de Blue Sea, là, beaucoup des habitants de Blue Sea, là, les aînés, là, ils disent pas souche, ils disent chousse. Michel, j'ai assez dessouché notre terre pour dire « Moi, je suis un gars de chousse. »
1: C'est bon. on a des photos, Larry, avec ta femme, tes enfants. Vincent Amélie, je pense qu'il y en a un qui est dans les Forces armées.
0: Il a dû... Imagine-toi, j'ai mon drapeau ukrainien.
1: Oui.
0: Parce que mon conjoint, Terry, son nom, c'est Taras. Alors, il est ukrainien. Il est de descendance. Comme je suis haïtien. Terry, ses deux parents sont ukrainiens, comme mes deux parents sont haïtiens. Terry, c'est un nationaliste ukrainien. Il défend l'Ukraine. Il m'a expliqué l'histoire de l'Ukraine comme je lui ai expliqué l'histoire d'Haïti.
1: Il y a un lien entre les deux.
0: Il y a un lien. Imagine-toi, dans le sud d'Haïti, il y a un endroit qui s'appelle le Fond des Blancs. Et ça, on dit que c'est des Polonais. On m'a toujours dit que c'est des Polonais qui sont sortis de la Pologne pour venir se battre, pour aider Henri Christophe, Jean-Jacques Dessalines pour la Révolution. Mais il y a quelque chose qui ne marchait pas là-dedans. Mon cousin Michel Soukart, le plus grand historien haïtien aujourd'hui là, en Haïti, Michel, il me dit, j'ai dit, Michel, je ne suis pas certain que c'est des Polonais. Parce que d'après Tout ce que Terry m'a raconté, j'ai l'impression que c'est des Ukrainiens. Il m'a dit, Larry, je ne peux pas te répondre là-dessus. Il me met en contact avec... Il m'a dit, il y a un grand spécialiste sur cette question-là à l'Université de Cracovie. Mm-hmm. Imagine-toi. Il me met en contact avec le gars. Il me dit, vous avez raison. Parce que ces gens-là qui sont à fond des Blancs, ils sont sortis de Lviv. Okay. Et il dit, Lviv était sous occupation polonaise. On les a appelés Polonais. Mm. Mais c'était des Ukrainiens qui sont sortis. Pourquoi? Ils ont dit l'indépendance. Ah. Et c'est ça qu'ils voulaient, l'indépendance de la Pologne. Ils sont descendus en Haïti, mais ils sont restés. Mm. Parce qu'on leur a donné des terres, etc. Parce qu'ils ont ils se sont battus pour l'indépendance haïtienne. Voilà que Terry et moi, on est ensemble, Haïtiens, Ukrainiens, et c'est le lien. Mm. C'est l'indépendance et la souveraineté qui nous sont très chères.
1: Et pour être franc, on a un lien profond, là, les Canadiens, avec les Ukrainiens. Moi, j'ai vécu dans l'Ouest très longtemps, des Ukrainiens.
0: Le Manitoba, la Saskatchewan.
1: Ce sont des gens qui se sont installés, qui ont eu des enfants, des terres et tout ça. Ce sont des travailleurs. Là, tu sais, on partage des valeurs, le travail,
0: beaucoup,
1: la notion familiale.
0: L'agriculture. Ouais. L'Ukraine, c'était le panier. Ouais. On appelait l'Ukraine le panier de l'Europe. Mm. Comment est-ce qu'on appelait Haïti pendant la colonisation? Le panier de la France.
1: Je fais une petite parenthèse, l'importance d'enseigner l'histoire. Tu me racontes une histoire qui est très peu connue, ce
0: très peu connue.
1: Et je pense qu'on aurait intérêt à donner plus de cours
0: d'histoire. Il faut connaître son histoire. Mon oncle Manon Ambroise, qui était ambassadeur d'Haïti à Ottawa. Ma mère et lui ont été élevés presque ensemble. Comme il m'a dit, Larry, je suis né dans les bras de ta grand-mère. Alors, la famille Ambroise et Rousseau et Bélande, on est comme ça. Alors, je suis un fervent amateur d'histoire.
1: On parlait de la Pologne, Cracovie, le sens de l'humour des Ukrainiens et des Polonais. Oui. À Cracovie, il y a une très vieille université qui a à peu près 900 ans. Puis voilà. À l'entrée, il y a une petite plaque, c'est écrit « Nos deux plus célèbres étudiants sont Galilée et Jean-Paul II ». Bon, on va parler de ton coming out, qui est un moment important. Tu ne l'as jamais caché à la fin des années 90.
0: J'étais vice-président à l'époque de Lexitech et Translex. Translex a été acheté par Lexitech. Lexitech appartenait au Irving de Nouveau-Brunswick. Pourquoi? Parce que quand on a eu le contrat des frégates, tous les manuels, mais tout devait être
1: bilingue.
0: Alors, ce qui est arrivé, les Irving, ils ont eu le contrat. Là, il fallait... Même le bureau de la traduction a renoncé au contrat de produire... Tu sais, les frégates, là, les manuels, là, mon cher ami, c'est des tables, c'est des comptoirs de même. Tu rouvres le manuel, c'est tout des diagrammes. Et chaque morceau sur le diagramme est identifié avec un nom. Ils ont décidé, on va le faire nous-mêmes. Ils ont créé leur propre compagnie de traduction pour traduire tous les manuels. Alors, c'était extrêmement technique. Et finalement, ils ont décidé d'acheter Translex, qui était complètement dans un autre créneau. Et je suis arrivé à la compagnie comme ça. Ils ont acheté Translex. J'étais vice-président de Translex. Ils ont dit, écoute, il y a un gestionnaire que nous allons garder. Et Larry, c'est toi. Alors, ils m'ont gardé et j'ai continué comme vice-président. Et en 99, je suis sorti du garde-robe. Il y a 30 ans exactement.
1: Avec une thérapie.
0: Tu vas entendre beaucoup d'hommes qui ont été dans la garde-robe, ils sont sortis, ils vont tout avoir la même histoire. J'ai parlé à des centaines.
1: Et les femmes aussi.
0: Et les femmes, c'est la même chose. Mais pour les hommes, c'est particulier. On est dans une société paternaliste. La masculinité, OK? Ce qu'on déteste des hommes gays, c'est qu'on nous attribue des choses qu'on dit que c'est le domaine des femmes. Coucher avec un homme, non, c'est la femme. Alors, ça nous descend aux yeux. Alors, ça veut dire que si on est plus des femmes cachées, si tu veux, là, parce qu'on est homosexuel, homme, ça, c'est ça qui est l'embêtement d'être dans la garde-robe. Alors, quand j'ai commencé, je faisais ma maîtrise en administration publique, que j'ai terminée quand j'étais à Lexitech, d'ailleurs, et j'avais fait un cours de développement personnel il y a exactement 30 ans. C'était quoi ce cours-là? On nous prenait toute la classe et on disait, si vous voulez une maîtrise en administration publique, c'est parce que vous allez être leader. Mm-hmm. Vous allez avoir un poste de gestion. Alors, si vous ne pouvez pas vous gérer vous-même, développement personnel, comment pouvez-vous gérer les autres? Aime-toi toi-même avant que tu puisses aimer les autres. Ça fait que Jean-Yves Bordage, un disciple de Jean-Guy Corneau, OK? Guy Corneau qui qui a écrit hein, toutes sortes de livres pour les hommes, là, pour le cheminement des hommes, etc. Yves Bordage était un disciple. Et là, j'ai été mis en face de moi-même.
1: C'est Père absent, fils manqué.
0: Père absent, fils manqué, c'est son livre le plus célèbre. Et là, c'est là que j'ai appris que, écoute Larry, il y a quelque chose que tu ne règles pas. Et tant et si longtemps, c'était une semaine intensive de développement personnel, tant et si longtemps que tu n'as pas réglé cette question-là, tu n'auras rien réglé. Et ça, ça m'a mis sur un chemin, un cheminement qui m'a pris presque 4 ans, 3 ans et demi. Et finalement, c'est en faisant une thérapie de couple que j'ai rencontré un psychologue absolument incroyable. Il s'appelait Jean-Claude Riverain. Et puis, il était à Hull. Et finalement, on a fait un peu de thérapie de couple. Et finalement, j'ai fait une thérapie personnelle avec lui.
1: Je trouve ça tellement important que tu en parles devant des milliers de personnes.
0: Il ne faut pas en avoir honte. Il faut le fêter. Tu sais, tout ça, quand on va en thérapie, c'est qu'on a besoin de travailler et la santé physique et la santé mentale.
1: Dans quel ordre on fait ça, Larry? Bon, d'abord, il y a toi, là, le cheminement. Mais là, tu as une femme, tu as des enfants, tu as une famille, tu as des amis, tu as un milieu de travail. Est-ce qu'on fait ça par étapes ou on convoque tout le monde le 24 décembre puis on dit « j'ai quelque chose à vous dire » Non, mais...
0: Alors, moi, c'est personnel. C'est pas le cheminement de tout le monde. Mais écoute, là, ce que je peux dire, c'est que j'avais une femme qui savait qu'il y avait quelque chose qui clochait, OK? Que ce soit sexuellement ou autre, hein? Quand je suis toujours absent, quand je suis pas présent, c'est parce que, tu sais, là, il y a quelque chose, là. Et là, quand on va en thérapie de couple pour commencer, et puis ensuite, je continue en thérapie individuelle, c'est que oui, il a fallu, mais ce que je me suis dit, je suis un homme marié. C'est pas une question que j'aille être... Parce qu'il y a, il y a des gens qui le font. Ils vont découvrir, ils vont explorer du côté sexuel. Mais pendant qu'ils sont mariés, il n'était pas question que je fasse ça. Je continuais en thérapie. Et finalement, j'ai découvert le village de Montréal parce que je voulais savoir qu'est-ce que c'est. Qu'est-ce que c'est cette affaire-là? Et si je sors du garde-robe, si je fais ça... Qu'est-ce que ça veut dire pour moi? Et je me souviens, quand je suis allé dans le village la première fois, je l'ai découvert finalement, ce fameux village-là. J'ai été d'un bout à l'autre, à 11 heures du soir, minuit, et j'ai dit non, c'est pas vrai.
1: C'est réconfortant.
0: C'est pas vrai que c'est comme ça. Et finalement, heureusement, j'ai rencontré quelqu'un qui est resté un ami jusqu'à aujourd'hui. Il venait de la Californie, était là en touriste, et puis on s'est assis carrément à une table, on a commencé à parler, j'ai dit, mon Dieu, il est tout à fait normal, ce gars-là. Il a un conjoint, il a 2 chiens, tu sais, il a une maison, et il me semble assez équilibré, merci. Et c'est à ce gars-là que j'ai avoué pour la première fois, ouvertement, je suis gay, je suis homosexuel. Il a dit, ben oui. Et là, j'ai dit, et je dois retourner à Ottawa et je dois le dire à ma femme. Et c'est à Viviane que je l'ai dit. On commençait nos vacances, c'était un 1er juillet à Blue Sea. Et là, on a tout de suite pris la décision de se séparer parce qu'elle m'a dit, elle m'a posé la question carrément. Est-ce que ça veut dire que tu veux découvrir ta sexualité aussi? J'ai dit, ben oui, Viviane, c'est très important. Et c'est quelque chose que j'ai besoin de faire. Alors, on a décidé à l'amiable. Mais cette femme-là, qui m'a appris une bonne partie de mon français, d'ailleurs, quand on s'est mariés, j'ai dit, deux conditions. Tu dois lâcher la cigarette. Deuxième condition, tu as un excellent français, Viviane. Chaque fois que je fais une erreur en français,
1: tu me corriges.
0: Elle a tenu son bout du contrat à 100%. Je lui dois ça et beaucoup d'autres. Et elle m'a aidé dans ce cheminement-là aussi.
1: Tes enfants?
0: Alors, la première décision qu'on prend comme couple, parce que c'est pas assez de dire aux enfants que maman et papa se séparent. Là. On retourne, elle et moi, on retourne voir Jean-Claude. Et puis on dit, on pense qu'on devrait le dire aux enfants, mais on voulait avoir ton avis de psychologue. Il a dit, c'est absolument la bonne décision à prendre. Parce que les enfants, quand les parents se séparent, pensent que c'est eux autres. à cause d'eux autres que les parents se séparent. Peu importe. Et on n'en parle pas aux enfants pourquoi on se sépare. Ça, peu importe, hétéro, straight, gay, quand on se sépare, on essaie de cacher les vraies affaires aux enfants, mais ils s'en doutent.
1: Ouais.
0: Ils s'en doutent. Mm. Les enfants, ils connaissent la vérité au fond, en quelque part. Ouais. Alors, on est retourné au chalet et on l'a expliqué aux enfants. Ils sont venus en ville. J'ai resté à Elmer à l'époque. Et puis, oui, mon fils, il avait 12 ans. Et je dois admettre, c'était pas tellement que j'étais gay, c'était que maman et papa n'allaient plus être ensemble.
1: Ouais.
0: OK? Ça, ça a été difficile, mais avec beaucoup d'amour. Et j'ai été présent quand même, tu sais, dans leur vie, surtout pour les moments les plus heureux et difficiles. Alors là, je pense qu'on a fait la bonne chose. Et jusqu'à aujourd'hui, je ne l'aurais pas fait autrement.
1: Tu es en paix avec toi-même. Les années ont passé. Tu es avec le même conjoint encore.
0: Terry, ça fait 21 ans.
1: C'est de la stabilité,
0: le 7
1: mon ami.
0: Juillet, on s'est rencontrés. Le 7 juillet 2004, ça a été le coup de foudre. Et en fait, même si on s'est mariés légalement 6 ans plus tard, le 23 août, mais c'est le 7 juillet qu'on fête. Quand c'est le 7 juillet, c'est là que le bonheur total... Le
1: mariage entre deux personnes du même sexe a été légalisé.
0: C'est ça. Parlant du mariage même sexe, Terry et moi, quand on s'est rencontrés, lui, de son bord, il était avec un organisme qui s'appelle Égal, OK? Dans la communauté LGBT ici à Ottawa. Moi, je faisais mon bout de militantisme aussi dans la communauté LGBT. OK? J'avais fait un peu d'activisme dans la communauté haïtienne quand Aristide.
1: Ouais.
0: Et c'est là que j'ai rencontré Jocelyne, d'ailleurs, qui est une bonne amie, et Jean-Marie Vianney. OK? Nous étions tous des fervents supporters d'Aristide. Alors, quand c'est arrivé tout ça, là, je veux dire, c'était extrêmement important.
1: Et tu me disais, Larry, qu'évidemment, on épluche toujours le passé et le présent des gens. Tu es dans ton domaine, le syndicalisme. Ça a dû t'enlever un poids sur les épaules, dire, bon, ben voilà, là, tout le monde le sait, on passe à un autre appel.
0: Je dis toujours que je n'ai pas ouvert ma porte du garde-robe.
1: Non.
0: Je l'ai fait exploser pour qu'il ne puisse plus refermer. C'est comme ça que j'ai dit ça dès le début. Et j'ai été extrêmement présent. Et actif dans la communauté, et c'est ça qui m'a ramené au syndicat.
1: Je suis convaincu que dans tes membres, il y a des gens qui sont venus personnellement te parler ou t'envoyer des lettres en disant « Tu m'aides à faire mon propre cheminement ». Je suis convaincu, parce que c'est un message de solidarité. Oui, ils ont besoin de renfort, et c'est ce que
0: tu as donné. Et d'encouragement.
1: Oui.
0: D'encouragement. Tu sais, Michel, si on ne se connaît pas, comment est-ce qu'on peut s'aimer? Moi, quand je vois les gens qui ont de la haine, mais de la haine pour l'autre, je prends toujours un peu de recul et je dis, je comprends cette haine-là, OK? Mais la plupart du temps, commence à ouvrir un peu. Mais c'est la haine contre soi-même qu'on reflète contre les autres.
1: On parlait des causes syndicales. L'homophobie, c'en est une. Ben, je vais être très franc. Moi, j'ai travaillé dans un domaine extrêmement ouvert où on se fichait vraiment de la vie personnelle des gens.
0: Oui.
1: Mais ça, c'est le milieu du journalisme, de l'animation. Peu importe l'âge, en tout cas, tu vois pas la personne avec qui tu travailles, c'est les femmes, hommes, peu importe. Mais ça, c'est une chance. Mais dans la fonction publique fédérale puis dans le privé, je suis sûr qu'on coche certaines cases. Est-ce que ça s'est amélioré, Larry, avec les années? Parce qu'il y a même des politiciens qui sont sortis du garde-robe.
0: Ça
1: mais
0: s'est
1: passé, probablement.
0: Ça, tu sais, en 99, je te mens pas, là, je pensais que j'étais parmi les derniers. Tu sais, on arrivait à l'an 2000.
1: Il restait Danny Turcotte. On en parle.
0: On arrivait là, à l'année 2000 et je disais... Bien, mieux vaut tard que jamais, j'avais 42 ans. Mais Michel, je ne crois pas que le nombre de personnes de la garde-robe ait terriblement changé à l'heure qu'on se parle. Au contraire, quand on a eu le 11 septembre, tu vas dire, bien voyons, qu'est-ce que ça a à voir avec la militarisation d'une société, on va miser sur la masculinité, la force... Regarde ce que Hegseth est en train de faire en ce moment au sein de l'armée américaine. Pour dire les femmes, c'est des dudes in skirts, c'est des hommes en jupette, en jupe. T'sais, qu'est-ce que ça veut dire, ça? Alors, on est en train, aujourd'hui, en 2025, de dire si t'es homosexuel, si t'es lesbienne, si t'es LGBT, le T de trans, le transgenre a été carrément enlevé de tous les sites web du gouvernement fédéral aux États-Unis.
1: Ouais.
0: Alors, est-ce que
1: Il y a des provinces canadiennes qui y travaillent.
0: Et alors, est-ce que ça s'est amélioré? On est en 2025, Michel, et on est en train de monter les uns contre les autres. La haine est en train... On dit toujours que l'amour va avoir raison de la haine, mais en attendant, ça va faire mal, ça va faire très mal.
1: Je veux t'amener sur des thèmes que tu as défendus. Alors, d'abord, concernant la santé des travailleurs. Ça, c'est un domaine que tu abordes, la santé. Comment tu définis ça, puis qu'est-ce qu'il y a eu comme progrès depuis ton début en syndicat, en syndicalisme?
0: C'est drôle, hein? Hier, j'étais avec des syndicalistes dans un ministère, et puis, en ce moment, il y a une espèce de... anti-syndicalisme sournois qui sévit là, qui dans la fonction publique. Okay? On ne veut rien savoir des syndicats en ce moment. Les syndicats, c'est la grève, c'est le problème, etc. Et les gestionnaires croient que le syndicat, c'est un problème. Tandis que je dis, ben non.
1: Mais c'est une solution.
0: C'est justement, Michel. Et la solution passe souvent par la santé et sécurité. Il y a plein de comités santé et sécurité dans tous les ministères. Il faut miser là-dessus parce que les gens qui se font harceler et discriminer en milieu de travail, c'est maintenant reconnu par la Convention 190 aux Nations Unies que c'est de la violence au travail. Et s'il y a de la violence au travail, Michel, il faut s'en occuper. Et des fois, il faut passer par la santé et sécurité, de mettre les gens au courant que quand on voit un gestionnaire, une gestionnaire en quelque part qui est en train de haranguer carrément, harceler quelqu'un,
1: menacer, et c'est ce qu'on entend dans les médias
0: que la personne
1: aussi.
0: Part, puis va à la toilette et est en pleurs, va dans la cuisine et est en pleurs, quand on voit quelque chose... Il faut dire quelque chose, il faut faire quelque chose.
1: Et tu as commencé, les médias sociaux n'étaient pas puissants, n'existaient même pas, là. Je ne veux pas te vieillir, Larry, mais moi aussi, ça n'existait pas. Puis là, à un moment donné, bon, les courriels sont arrivés, puis maintenant, on le sait, médias sociaux, c'est un open bar pour tout le monde.
0: Oui.
1: Ça n'a pas dû aider, là.
0: Ça pas, c'est non, parce que ça
1: c'est
0: nous a
1: hypocrite.
0: Donné... Parce que tu sais, là, combien de gens, je dirais que la moitié des personnes qui étaient sur Facebook ou sur Twitter, c'était... anonyme.
1: Ouais.
0: C'était pas Michel Picard.
1: Non, non.
0: C'était le grand loup. Tu sais, ou bien c'est quelque chose, un nom.
1: Ouais.
0: Mais c'est qui cette personne-là? Parce que quand on est face à face, Michel, il y a une certaine politesse qui oblige. Sans ça, on va arriver à des coups de poing. Mais quand on a cet anonymat d'être sur les médias sociaux, et là qu'on peut traiter n'importe qui de n'importe quoi.
1: Et ajoute le vol d'identité. Où tu penses que c'est la personne.
0: Oui, effectivement.
1: Tu peux détruire des gens.
0: Tout à fait.
1: Un autre thème, les droits de la personne.
0: Ouais.
1: Ça, je pense que c'est le thème majeur en négociation.
0: On a une expression en syndicat. Les droits de la personne, c'est les droits des travailleurs.
1: OK.
0: Comment est-ce que ça peut être autrement? Tout le monde travaille. À moins qu'on ait un enfant, on est retraité ou bien on est aux études. D'accord?
1: Même retraité, tu peux travailler encore.
0: Va au Home Depot, va chez Rona, tu vas voir. Il y a des gens qui sont obligés de continuer à travailler. Ils ont 70 ans, ils ont 75 ans. Mais la vie fait que, des fois, on doit continuer à travailler. Ça fait qu'absolument, les droits des travailleurs et travailleuses, c'est les droits de la personne. Et les deux sont inextricablement liés.
1: Comment les défendre s'ils n'ont pas la structure dans certaines entreprises? Genre un syndicat qui les protège et tout ça, parce que
0: le problème
1: c'est des gens
0: avec...
1: démunis là-dedans.
0: Oui,
1: là.
0: Le problème avec les entreprises où il n'y a pas une représentation syndicale, c'est que c'est le bon père de famille, si tu veux. Est-ce que le gestionnaire, est-ce que le président de la compagnie et ses gestionnaires agissent vraiment correctement ou est-ce que c'est la dictature? fais ce que je te dis de faire ou bien la porte est là. Bien, j'ai déjà travaillé dans des places où est-ce que c'était un peu comme ça. Et puis, je dois admettre que c'est pas un cadeau. C'est pas un cadeau. Et pourquoi la représentation syndicale? Parce que là, bien, au moins, tous les membres ont décidé qu'il y a une personne, président de section locale, aussi le syndicat, qui va me représenter. Il y a un problème, j'appelle mon représentant syndical. Mais quand j'ai dit qu'au gouvernement, actuellement, là, il y a une peur qui règne, là, les gens ne veulent même pas être vus dans la cafétéria avec le représentant syndical parce que, qu'est-ce qui se passe? Il est dans le trouble. Il est dans le trouble. Alors, les gens... Il faut les rencontrer à l'extérieur. C'est malsain, Michel. C'est très malsain.
1: L'équité, un mot, t'en as parlé tantôt.
0: L'équité, c'est les langues officielles, hein?
1: Bien, il y a ça, mais il y a également, je me dis, je disais encore que les primes accordées à des hommes étaient supérieures aux primes accordées aux femmes dans le même travail.
0: Oui.
1: C'est fréquent, t'as dû le voir dans la fonction publique ou ailleurs. Les salaires sont pas nécessairement égaux pour travail égal. Comment on travaille sur l'équité?
0: Bien, écoute, l'équité, c'est une question d'égalité.
1: Oui.
0: Tout le monde, on a les droits égaux. OK, d'accord, on parle d'égalité.
1: Oui.
0: Mais comment appliquer l'égalité, Michel? Si 90 % des employés dans l'entreprise, c'est des gens qui te ressemblent, Michel, OK? Et admettons qu'ils seraient aussi francophones, mais la première question que je vais poser, c'est que où est-ce qu'on va établir l'équilibre francophone, anglophone, et où est-ce qu'on va établir l'équité raciale, minorité visible, etc., et surtout l'équité entre hommes et femmes. Il va falloir engager beaucoup de monde, on va dire, aux hommes blancs.
1: Mais c'est souvent écrit noir sur blanc, en plus. Là.
0: Et c'est écrit, mais on ne le fait pas. On ne le fait pas, et en plus, on tasse du monde pour entrer des gens qu'on connaît, tu sais, le chum, etc. On s'entoure des gens qui nous ressemblent. Parce qu'on pense que ça va mieux aller comme ça.
1: Une question que je voulais te poser depuis longtemps, alors pour le bénéfice des auditeurs et téléspectateurs de Rogers ou du NIC FM, je la pose. Comment se fait-il que souvent les conventions collectives sont échouées, on attend une éternité avant de s'asseoir, on est comme en retard d'un an, deux ans, trois ans, quatre ans, donc on ne peut jamais se rattraper. Est-ce que ce sont les patrons
0: à la fonction publique?
1: Oui, bien, ça peut être la fonction publique, mais dans certaines entreprises aussi, on traîne. Je ne donnerai pas de nom parce que je ne veux pas cibler.
0: Je parlais justement de ça hier avec quelqu'un.
1: Pourquoi?
0: C'est l'employeur. Le syndicat va avoir le contrat tout de suite, même avant l'expiration.
1: C'est tellement simple d'avoir un échéancier et de se dire qu'il nous reste un an pour...
0: Qu'est-ce qui arrive si on est deux ans en retard, Michel?
1: Ben...
0: Et quand là, on a un 4 %, 3 % 2 % sur la table...
1: Là, le citoyen chiale. Là, celui qui regarde ça de l'extérieur en disant...
0: Il chiale. Mais oui, mais qu'est-ce qu'il y a...
1: Il y a eu 0 %
0: Mais à la table de négociation, mon cher ami, TikTok, pas le film, pas le média social, le cadran, l'horloge, là, chaque jour qui passe, bien, c'est de la rétroaction salariale. Alors, l'employeur sait que si ça fait deux ans que ça traîne, il va avoir un beau chèque parce qu'on va payer en arrière, OK? Et ça met de la pression sur le syndicat parce que les employés disent « réglez, parce que je vais avoir mon chèque de rétroaction. » Ça, c'est simple comme bonjour, mais c'est ça qui pousse les gens à traîner de la patte parce qu'ils savent, l'employeur sait très bien, plus longtemps ça va traîner, plus de pression ça va te mettre sur le syndicat.
1: Et là, parfois, tu as le mur, puis il va y avoir un vote, et le vote, c'est pour ou contre la grève. Et moi, quand je vois des chiffres comme, mettons, 98,3 des employés votent pour la grève...
0: C'est excellent.
1: Ben non, mais ça envoie un message incroyable à la direction. Moi, si j'étais dans la... Je comprendrais le message.
0: Oui.
1: On parle pas de 51,2, là.
0: Mais c'est qui l'employeur, vraiment, dans ce cas-ci?
1: Ben là, c'est peut-être une...
0: Air Canada?
1: Bon, bien, je voulais que tu le dises, parce
0: que... Non, mais moi, je vais te dire que parce qu'on a eu 99,7
1: % ça doit être un record.
0: C'était un record, absolument. Des employés qui ont dit, on vote pour la grève. C'est pas seulement le PDG, M. Rousseau, qui s'appelle Rousseau, d'ailleurs, qui parle pas...
1: Pas parent. Il
0: n'est
1: pas noir. Il n'a pas son ADN.
0: Excuse-moi, mais ça a l'air que tous les Rousseau sont parents. Je l'ai appris dans mon ADN.
1: Tes parents que Jean-Jacques Rousseau, l'éducation.
0: Oui, bon, on vient de l'Italie, on vient du côte ouest de la France, peu importe. Mais qui est le ministre responsable d'Air Canada? Il y a un ministre, c'est une société de la couronne, là, ça. Ça fait que, ultimement, the buck stops here, c'est monsieur le premier ministre. Alors, je pense que l'employeur l'avait compris. Mais quand l'employeur dit, c'est pas grave, on va invoquer l'article 107 du Code du travail, qui est vraiment une porte d'en arrière parce qu'on, pour forcer les gens d'aller en arbitrage, écoute, quand l'employeur sait, écoute, le gouvernement, on sait qu'ils vont invoquer l'article 107 avec le Conseil des relations de travail, wink, wink, tu sais, là, un clin d'œil, franchement, c'est là où le bas a blessé. Et c'est pour ça que monsieur... que notre confrère Mark Hancock, président du SCFP, devant les médias, il a pris ça, l'ordre du conseil, et puis il l'a déchiré, il a dit « j'irai en prison s'il le faut », parce qu'il savait que 99 % des membres de cette unité-là...
1: Une photo que tu as envoyée, Chris Aylward, qui est le président...
0: Il était le président.
1: Et Magali Picard,
0: qui est à la FTQ, que je vais voir mardi matin.
1: Ce sont des gens qui sont importants dans ta vie, ça?
0: Extrêmement importants. Mais premièrement, Chris et moi aussi, on a gravé. Il était vice-président régional dans son élément. Moi, j'étais vice-président régional dans mon élément. Moi, je suis devenu vice-président exécutif. Chris est devenu vice-président exécutif national. Puis ensuite, président. Mais... là où ils sont, ils se trouvent à être au Musée des droits de la personne à Winnipeg, qui est des employés, ce sont des employés, des membres de l'Alliance, et ils découvrent une installation LGBTQ, et là, c'est des photos de couples qui se sont mariés, OK? Gays.
1: Il doit
0: gay
1: avoir...
0: lesbienne.
1: Tu es là-dedans.
0: Et la photo de moi et Terry. Alors, si on a grandi... la photo de Magali et Chris, ils sont en train de pointer. Ils pointent parce qu'ils ont trouvé la photo de Larry et Terry. Parce que oui, notre photo est là. Non seulement on était reconnus comme des défenseurs de LGBT, mais le musée a beaucoup voulu. Pourquoi? Parce qu'on s'est mariés avec nos chemises ukrainiennes et au Manitoba.
1: Ah oui.
0: Au Manitoba. Et... c'est extraordinaire.
1: Ils ont un très
0: on est les seuls.
1: Un très bon premier ministre ouvert sur beaucoup de choses.
0: Monsieur Wahb, là, c'est quelqu'un...
1: Trois langues, je
0: considère un ami. Il est extraordinaire, ce gars-là.
1: On est chanceux encore en politique.
0: Oui.
1: Est-ce que je peux dire, Larry, que tu aurais pu devenir sénateur? C'est pas un secret. Tu étais sur la wish list, je dois dire. C'est quelque chose que tu aurais aimé?
0: J'aurais aimé ça, mais je comprends que c'est des décisions politiques.
1: Mais t'aurais pris quoi comme cause, toi? Parce que chaque sénateur prend une cause en particulier. Bien, il y a beaucoup de dossiers, là.
0: Comme
1: Jean Lapointe, c'était, il pilotait la loto, puis les prêts, puis...
0: Oui, tout à fait. Alors, écoute, la cause, ça aurait été une cause, certainement. Premièrement, je suis un gars, moi, quand j'arrive en quelque part, tu sais, nouvel emploi...
1: Tu t'assois, whatever. Tu écoutes.
0: Hein?
1: Tu t'assois et tu écoutes.
0: Exactement. Et finalement, je demande, qu'est-ce qui manque? Où est-ce que vous avez... c'est pas tellement qu'est-ce que moi je veux, qu'est-ce qu'il y a à faire? Quel est le dossier que personne d'autre veut toucher? Donne-le-moi. Donne-le-moi. C'est ça le challenge. C'est ça qui me carbure.
1: On va montrer, je pense que c'est notre dernière photo, ta maison dans la côte de sable.
0: Oui.
1: Pourquoi es-tu si fier de cette maison-là? C'est parce qu'elle n'était pas très loin de celle de M. Broadbent à l'époque, qui était sur Laurier.
0: Laurier, c'est ça.
1: C'est parce que moi, je l'habitais en face.
0: Ah alors, oui,
1: je
0: voyais
1: lire son journal sur sa pelouse. J'aurais pu te voir lire le tien sur ta pelouse.
0: Exactement. C'est que Terry avait rendu... c'est le coin sud-est de côte de sable. Là où Range Road rencontre Man Avenue. Ouais. Et Terry, c'est un artiste, et Taras, et il avait commencé à installer des posters partout. Il appelait ça l'art urbain. Okay? Et là, de plus en plus de gens venaient parce que c'était antifasciste. Okay? Et surtout quand M. Harper s'est fait élire, on était anticonservateur. Alors là, on avait toutes sortes de choses, là, pour rire des conservateurs et de faire penser au monde. Là. C'était génial qu'est-ce qu'on faisait, une belle propriété comme ça. Et finalement, on avait beaucoup, beaucoup de gens qui venaient pour prendre des photos, des portraits. Mm. C'était célèbre. Mm. Ça n'existe plus. La maison, on a vendu, ça a été détruit. Une grosse, grosse, grosse baraque, là, maintenant. Une développeur qui l'a acheté. Et, mais c'est des bons... J'ai des très bons souvenirs d'avoir vécu sur Range Road parce que j'ai rencontré du monde formidable quand j'étais à Côte-de-Sable. Mm. Et puis, tu sais, même si j'étais... considéré comme un peu radical, syndicaliste, etc., ça ne m'a pas empêché d'être membre, par exemple, et de travailler beaucoup mm-hmm. avec le BIA, le Business Improvement Association, de Vanier. Ouais. Okay? Mm-hmm. Pourquoi? Est-ce que tu te rappelles sur le chemin Montréal, il y avait un marché,
1: ouais.
0: un marché de mm-hmm. frais, là? Mm-hmm. Ben écoute, là, c'est moi qui l'animais. Le samedi matin.
1: Bon, on est petit.
0: Je l'animais avec Suzanne Valiquette. Puis c'est là que j'ai fait tellement de bons amis, puis des bons. Jean Thérien, OK, qui ouais. était président à l'époque.
1: Ouais.
0: Et c'est ça. Puis et Vern White, qui était chef de police à ce moment-là, c'est tous des gens avec qui j'ai pu travailler.
1: Là, j'ai des espions qui me disent que tu veux prendre ta retraite officiellement de. Congrès du travail du Canada.
0: Oui.
1: Je sens que tu es en train d'écrire un livre. Je vais terminer là-dessus. Est-ce que tu es en train d'écrire des mémoires ou une réflexion sur le syndicalisme ou sur le pays?
0: Dans le film Amadeus, l'empereur, il veut avoir son opéra et puis, où est-ce que c'est? Et Mozart dit, c'est tout là.
1: C'est
0: il dit, oui, oui, écris-le. Il faut le mettre par écrit.
1: Je te serre la main avec plaisir, affection. Merci d'être, oui, puis d'être analyste et chroniqueur bénévole aussi dans toutes les causes. Oui. Larry Rousseau, un plaisir de te recevoir.
0: Un plaisir et un honneur d'être ici aujourd'hui.
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Alors comme ça, on jazz, c'est quoi exactement? Eh bien, c'est un mélange à la fois de jazz ancien, classique, à la fois de jazz contemporain, exploratoire, nouveau, jeune, international et aussi local.

Alors comme ça, On Jazz se poursuit dans quelques instants. Boris Vian à propos de Benny Goodman. Un des services les plus éminents que Goodman ait rendu à la cause du jazz, c'est l'introduction de musiciens de couleur dans sa formation.

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Eh bien, c'est un mélange à la fois de jazz ancien, classique, à la fois de jazz contemporain, exploratoire, nouveau, jeune, international et aussi local.